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0: 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Nouvel épisode, nouveau parcours de vie. D'un personnage ayant bien sûr un rapport avec notre région. Pour différentes raisons. Alors, qui ou que détermine un destin? Les virgules dans la longue phrase de la vie. 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Parfois, un événement heureux ou malheureux décide de changer une vie. Une fois, deux fois, trois fois. Mais encore. Aujourd'hui, nous accueillons une invitée. Bonjour, chère invitée.
1: Bonjour, Jean-Luc.
0: Comment ça va ?
1: Très bien, et vous ?
0: Très bien, chaudement aujourd'hui.
1: Oui.
0: Vous avez trouvé facilement le chemin du studio, de la radio ?
1: Pas tout à fait. Je vous avoue, j'ai contacté votre ancien invité pour savoir où c'était.
0: Mais vous y êtes arrivée.
1: Oui.
0: Très bien. Alors, votre prénom ?
1: Agathe.
0: Votre nom de famille ?
1: Mon nom de jeune fille, Verlet, et de mariée, Françolet.
0: Vous êtes née où ?
1: Je suis née à Warschkoot, en Flandre, oui.
0: Ah. C'est quelle province, là ? C'est dans le nord, là, tout à fait ?
1: C'est près de Rons, Renay, Tournai,
0: ah, oui.
1: Voilà. Mais j'habite ici depuis l'âge de 2 ans, à Verlet.
0: Donc, vous êtes venue toute petite de là-bas ? Ici.
1: Oui, parce que mon père travaillait dans le textile et Verviers était réputé pour le textile.
0: Et maintenant, votre lieu de résidence ?
1: J'habite maintenant à Jalais, à Suristère. Je suis mariée à Michel Françolet, ça vous dit peut-être quelque chose ?
0: Oui, c'est... Oui, oui.
1: Et j'ai 3 filles, donc Stéphanie, Lara et Charlotte, et j'ai 4 magnifiques petits-enfants.
0: Et alors, vous avez une profession ou une passion pour laquelle vous êtes fortement connue ?
1: Oui, je suis professionnelle de golf.
0: C'est pas...
1: Mais plutôt enseignante que joueuse.
0: Oui.
1: Enfin, j'étais, mais... Oui.
0: Je pense que vous avez été la première dame professionnelle de golf en Belgique, non ?
1: Oui, tout à fait. Oui.
0: Est-ce que vous allez nous expliquer un petit peu comment c'est arrivé ? Est-ce que dans la famille, vous assistiez à des parts de golf ? Vous étiez sur des terrains
1: non,
0: de golf ?
1: Non, personne ne jouait au golf dans ma famille.
0: Ah !
1: Oui. pour vous expliquer... Très jeune, j'étais asthmatique depuis l'âge de 2 ans.
0: Oui.
1: Je suis une fille qui adore de jouer à l'extérieur, etc. Je jouais au tennis, je nageais, je faisais du kayak, etc. Mais tous les lundis, pour la rentrée des classes, j'étais malade. Parce que j'avais de l'asthme. Et alors, mes parents ont cherché un sport un peu plus calme. Et alors, ils ont cherché dans la région. Mon père a toujours voulu faire du golf. Et puis voilà, ils ont trouvé et j'ai commencé le golf à 15 ans.
0: Est-ce que vous acceptez de vous installer dans la machine à remonter le temps ?
1: Oui, tout à fait.
0: Alors attachez votre ceinture, nous partons.

0: Agathe Verlaigue, est-ce que vous vous souvenez, vous avez un souvenir le plus lointain possible de votre arrivée à Verviers, toute petite?
1: Ah, vous m'en posez une question. La maison où on a habité,
0: oui,
1: pour la première fois, oui.
0: C'était où?
1: C'était à Eusy, avenue Prince Baudouin.
0: Et vous étiez nombreux, une famille nombreuse?
1: Nous sommes 4 enfants. Donc j'ai un frère et 3 sœurs, et alors mes parents.
0: Et alors, petite, vous parliez le flamand?
1: Personnellement, non, parce que je suis venue ici à l'âge de 2 ans.
0: Ouais.
1: Mon père, quand on est venu ici, il parlait en français. Ma mère parlait français, pas néerlandais. À part mes frères et sœurs aînés, qui ont été à l'école en Flandre, eux, oui, mais moi pas. J'étais à l'école ici, à l'école Sainte-Marie.
0: Et à l'école, comment ça se passait?
1: Mais je comprends le néerlandais.
0: À l'école, Agathe, était quel genre d'élève?
1: Alors, pour tout vous dire, j'étais une très bonne élève, très appliquée. J'étais première de classe dans toutes
0: les branches, les matières.
1: Mes primaires, on va dire.
0: Oui.
1: Je me battais la première place avec une personne que vous connaissez certainement ici, c'était Bernadette de Fretter.
0: Ah oui.
1: Le magasin, vous connaissez.
0: Oui, oui, oui.
1: et puis voilà, et puis je suis rentrée en humanité. La première année, ça allait. La deuxième, la troisième, j'ai commencé le golf et j'ai lâché les études. Enfin, j'ai étudié moins, je veux dire. Voilà, pour me lancer dans le golf. Donc j'étais plus du tout première de classe.
0: Le golf, à l'époque, c'est que le golf s'est démocratisé, mais à l'époque, c'était quand même réservé à une certaine classe, non?
1: Oui et non. En fait, les gens avaient peur de se renseigner.
0: Ah oui.
1: Même pour vous dire que les prix dans le temps étaient moins chers que maintenant. Du fait que ça s'est développé, etc., démocratisé, en fait, les prix ont changé, oui.
0: Et est-ce que vous aviez une âme de compétitrice déjà petite?
1: Oui, quand même. Oui, oui, oui. Je jouais au tennis.
0: Oui.
1: J'ai commencé le tennis avant le golf. Donc j'ai joué ici à Lambermont, à Eusy. Et puis après, j'ai commencé le golf à 15 ans. Et puis j'ai dû faire un choix parce qu'il paraît que j'avais le sens de la balle. Et j'ai préféré le golf.
0: Et. Les enfants peuvent commencer la compétition à quel âge, enfin à l'époque?
1: Ça dépend les clubs, mais il y a à l'époque, vous posez, vous pouvez déjà commencer vers 8 ans.
0: Ah oui.
1: À peu près, oui.
0: Avec du matériel adapté pour les enfants?
1: Oui, tout à fait. Oui, oui, très léger, très souple. Oui.
0: Et justement, quel était votre magasin pour le golf où vos parents allaient se ravitailler en matériel pour le golf?
1: Dans le temps, plusieurs golfs avaient leur pro shop.
0: Oui.
1: Et donc, le pro qui m'a enseigné le golf était un Irlandais, c'est Stewart Robertson, et il avait son propre magasin. Donc, j'allais auprès de mon club et de mon prof.
0: Comment s'appelait-il, vous avez dit?
1: Stewart Robertson.
0: Robertson, ça rime un peu avec Orbinson, vous ne trouvez pas?
1: Ah oui, je vois où vous voulez en venir.
0: Alors, vous avez choisi comme première chanson de la programmation musicale Roy Orbinson avec le titre Oh Pretty Woman.
1: Oui.
0: Pourquoi cette chanson?
1: J'ai vu que vous l'aviez mis sur les réseaux. Je n'ai pas mis pour la raison que vous pensez. En fait, donc mon professeur Stewart m'a dit quand j'étais jeune, écoute Agathe, tu devrais continuer, tu as les capacités de devenir une très bonne joueuse, etc. Et il m'a emmené voir un tournoi professionnel en Hollande. Et alors, dans la voiture, il mettait tout le temps cette musique-là et moi j'adorais, voilà.
0: C'est resté.
1: Et c'est resté. C'est un souvenir que j'ai avec lui.
0: Si vous avez envie de bouger en studio, vous dansez, chantez, ne vous gênez pas.
1: J'adore chanter, mais je ne vais pas chanter.

0: Vous voyez dans la voiture, en oui. écoutant cette musique avec oui. votre professeur.
1: Voilà. Et on chantait la chanson.
0: Agathe Verlaeg, à l'époque, sport-études, ça existait ?
1: Non, non, pas en Belgique et pas pour le golf en plus.
0: Donc il y avait les études et le sport.
1: Et le sport, oui. C'est pour ça que je vous disais, je diminuais, je n'étudiais plus beaucoup. Je m'entraînais plus que d'étudier. Et puis je commençais d'abord les compétitions dans mon propre club. Et puis j'étais reprise par l'équipe nationale junior et dames. Et j'ai joué dans l'équipe nationale pendant 2-3 ans. Je crois que c'est de 84 à 86. Et bon, j'ai eu plusieurs titres. Donc, je ne sais pas si je dois les dire.
0: Tu dis, dites.
1: Donc, bon, j'ai été championne de Belgique junior, meilleure joueuse dame. J'ai gagné beaucoup de tournois, mais je ne vais pas vous dire lesquels parce que vous ne les connaîtrez pas. Mais j'étais très bonne aussi bien en tant que junior et dame. Donc, j'étais chaque fois sélectionnée pour jouer des tournois nationaux, internationaux, championne d'Europe, championne du monde à l'étranger, en junior et en dame.
0: Les voyages forment la jeunesse en plus.
1: Ah, j'ai adoré.
0: C'est vrai, c'était une partie
1: oui.
0: plaisir.
1: Ah oui, oui, j'ai adoré les voyages. J'ai pas eu la même jeunesse que la plupart des gens. Pour plusieurs raisons encore. De nouveau, je pouvais pas sortir dans les soirées parce qu'on fumait, comme j'étais asthmatique. Voilà. De toute façon, ça me disait rien. Et j'ai beaucoup voyagé, j'ai adoré ça. D'ailleurs, merci à la fédération pour ça.
0: Et vous avez voyagé un peu partout sur le continent.
1: Oui. Partout en Europe, donc tous les pays comme, je ne sais pas moi, l'Italie, l'Espagne, l'Angleterre, la Hollande et tout ça. À l'étranger, au Danemark, à Hong Kong, à Caracas, c'était pour le championnat du monde, un peu partout.
0: Ça fait des cadres avec des belles photos souvenirs.
1: Oui, tout à fait. Oui, oui.
0: Retournons en arrière, à l'école. Est-ce que vous avez conservé des photos de classe, des photos souvenirs?
1: Franchement, non.
0: Non?
1: Non. Mais j'ai des souvenirs dans ma tête, oui. Mais non. Et bon, je me souviens tout au début, quand on était à l'école Sainte-Marie, c'était des sœurs qui géraient l'école. Et après, c'est devenu un directeur, etc. Mais non, je n'ai pas de photos.
0: Et est-ce que vous avez fait partie de mouvements de jeunesse, petite ?
1: Alors, de nouveau, je ne pouvais pas. Je voulais faire les lutins. Mais c'était dans le grenier, notamment à l'école à Uzi. Et il y avait des... Comment vous dites pas beaucoup de poussière, etc. Et j'avais de l'asthme, donc je ne pouvais pas.
0: Et le grand air sur le parcours de golf, ça fait du bien, ça fait quelques kilomètres aussi de marche.
1: Oui, oui, en ligne droite, c'est entre 5 km et demi, 6 km, en ligne droite.
0: Dans notre région, est-ce qu'on en a connu beaucoup de clubs de golf ?
1: Alors,
0: est-ce qu'il y en avait
1: dire...
0: plus avant ou il y en a plus maintenant ?
1: Ah non, non, il y en a beaucoup plus maintenant. Dans le temps, il y avait 18 golfs, en Belgique. Hein.
0: Ah oui ?
1: Oui. 18 golfs, c'était souvent des golfs privés, des personnes qui avaient des terres, etc. Voilà. Et puis petit à petit, ça s'est développé et il y a commencé à avoir des écoles de golf. D'ailleurs, je ne sais pas si vous savez, mais le golf du Hara, le projet de départ, c'était moi avec René Hortmans.
0: Oui, René Hortmans.
1: Oui, qui avons créé le golf du Hara. Peu de gens le savent, mais voilà.
0: Et Henri Chapelle, est-ce que c'est pas, ça peut suivre un peu le même parcours de golf ? Est-ce que c'était pas au départ petit, puis ça a grandi et puis a amélioré ?
1: Alors je n'ai pas joué, j'ai pas fait ma carrière sportive à Henri Chapelle, donc je gère le magasin là-bas. Mais je sais de mémoire et de ce que j'ai entendu, c'était une ancienne prairie en fait d'un fermier. Et puis ça a été racheté par un groupe et ils ont commencé à faire. 9 trous, 18 trous, et puis 27 trous et 36 trous, etc. Oui. Un très beau golf d'ailleurs.
0: Oui, c'est magnifique.
1: Oui. Un beau cadre.
0: Je me suis retrouvé à me balader dans la région d'Henri Chapelle.
1: Oui.
0: Et j'ai suivi une application et je me suis retrouvé en plein milieu d'un parcours
1: oui.
0: de golf.
1: Il y a une, c'est dangereux.
0: Il y a une balade qui passe par là.
1: Et il y a une balade qui passe par là, oui. Oui, tout à fait. Mais c'est dangereux.
0: C'est dangereux.
1: Oui.
0: Une balle pour calculer la vitesse.
1: De démarrage,
0: oui.
1: On dit que ça dépend de quel club vous jouez. Par exemple, un driver, c'est le club le plus puissant. On dit que ça part aussi vite qu'une Porsche Turbo qui démarre très vite. Vous dire le nombre de kilomètres heure, je ne vais pas vous dire, sinon je vais vous dire une bêtise peut-être. Je pense que c'est entre 300 et 400 kilomètres heure.
0: Ah oui.
1: Je ne sais plus exactement.
0: Ah oui, oui, oula. Oui. C'est la Formule 1, ça presque.
1: Voilà. Hein. C'est pour ça que recevoir une balle de golf sur votre tête ou sur vous, il vous faut mieux faire attention.
0: Ah ouais, jamais se trouver près des trajectoires.
1: Oui.
0: Est-ce que vous avez fait partie des jurys ou bien des arbitres? Est-ce qu'il y a des arbitres? Est-ce que cette voie-là vous a intéressé?
1: Non, les règles de golf, c'est très très compliqué.
0: Ah, même pour les golfeurs?
1: Oui, oui, oui. Donc vous devez passer un brevet pour pouvoir jouer sur le terrain. Et franchement, les règles de golf, c'est très très compliqué. Et l'examen d'ailleurs est à livre ouvert, heureusement. Mais c'est un peu comme votre permis de conduire pour pouvoir aller sur le terrain.
0: Est-ce que les voyager avec les compétitions, c'était une motivation supplémentaire de bons résultats pour pouvoir être qualifié et assuré de voyager?
1: J'aimais beaucoup le voyage, mais c'est plutôt un challenge,
0: oui.
1: Personnel. Oui, oui. Voilà.
0: Et déjà petite, vous aviez envie de gagner, de faire toujours mieux?
1: Quand même, oui. Oui, oui.
0: La chanson suivante que vous avez choisie, c'est George Michael, Careless Whisper.
1: Oui.
0: Et pourquoi cette chanson?
1: Parce que c'était une chanson que j'écoutais, alors bon, lorsque je faisais des tournois à l'extérieur, bon, oui. Il faut avouer que j'étais la petite provinciale et j'étais sélectionnée par la fédération belge qui était à Bruxelles, où il y avait beaucoup de Bruxellois. Donc je m'isolais, pas toujours, mais enfin, et lorsqu'on était dans le bus, par exemple au championnat du monde à Hong Kong, on prenait le bus pour aller jouer sur les collines au-dessus, j'écoutais tout le temps cette chanson-là.
0: Ben
1: ça me calmait, relaxait, ça faisait rêver, voilà.
0: Eh bien, on va
1: s'isoler un petit peu.
0: On va s'isoler avec Careless Whisper de George Michael.

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1: Notre invitée, Agathe Verlaeghe, golfeuse professionnelle. Comment êtes-vous devenue professionnelle ? Au départ, c'était les compétitions avec des garçons, des hommes ?
2: Donc au départ, au niveau belge, vous pouviez jouer des tournois en amateur, contre des dames ou contre des messieurs aussi. Oui. Il y avait toute catégorie, donc hommes ou dames.
1: Et une fois devenu pro, là, c'est uniquement la catégorie dames.
2: Oui, uniquement la catégorie dames.
1: Et comment est-ce que vous êtes devenu pro ? Puisque vous êtes la première en Belgique golfeuse professionnelle.
2: Donc je voulais passer changer mon statut amateur en pro, et donc de vivre de ma passion. En Belgique, il y a une PGA, donc Pro Golf Association, mais on n'apprenait pas à enseigner. Et donc, je me suis renseignée, et en fait, il y a une école fédérale, le CREPS à Vichy, en France, donc Centre Régional d'Éducation Physique et Sportive, qui vous formait pour enseigner le golf. Et donc, je suis partie en France, et j'ai un brevet d'état français pour l'enseignement. Puis, j'ai revenu en Belgique, je me suis inscrite à la Belgian PGA, où là, simplement, si vous étiez une joueuse de haut niveau, il fallait à un certain niveau changer votre statut amateur en pro. Et vous pouviez enseigner. Mais maintenant, ça a changé. Hein.
1: Et vous avez enseigné le golf dans notre région ?
2: Alors, le premier golf qui m'a demandé de venir, c'est le Royal Golf Club du Sartilmans. Et j'ai enseigné là pendant des années, je pense 13 ans. J'ai eu beaucoup de plaisir parce que les gens, c'était vraiment l'esprit liégeois. C'était des vrais sportifs, une belle mentalité et un club qui soutenait vraiment tout l'enseignement et qui promouvait les jeunes et tout ça. D'ailleurs, on a formé plusieurs jeunes qui sont devenus membres de l'équipe nationale, dont ma fille aussi.
1: Voilà. Alors, vous êtes connue donc comme joueuse professionnelle, golfeuse professionnelle, enseignante de golf. Vous êtes reconnue également pour votre engagement philanthropique. Déjà à ce moment ?
2: À ce moment-là, non. Donc en fait, moi je suis passée professionnelle très tôt. J'ai commencé au golf à 15 ans et je suis passée pro à 21 ans.
1: Ah oui.
2: Et j'ai enseigné pendant plus de 30 ans, je ne peux plus dire exactement. Donc j'ai enseigné au Sartilmans et puis je suis passée à Durbuy et pour terminer à Spa. Oui, pour terminer, oui. Et en fait, j'ai été touchée par une maladie, donc l'asthme quand j'avais 2 ans, la maladie de Crohn quand j'avais 19 ans, j'ai été opérée 2 fois, et à 50 ans, j'ai eu un cancer du sein.
1: Ah oui.
2: Donc, suite à ça, ma fille Stéphanie, qui est professionnelle de golf aussi, me dit « Maman, il y a un grand tournoi en France où on invite toutes des femmes professionnelles, et c'est pour aider la recherche contre le cancer du sein ». Elle dit, tu dois y aller, tu vas pouvoir parler à des autres dames qui subissent ce que tu subis pour l'instant, etc. Et finalement, on est parti avec ma fille, une amie qui avait aussi un cancer, moi-même, et on est parti là-bas. On s'est tellement bien amusé, on s'est dit, pourquoi ne pas faire ça en Belgique ? Mais au lieu des professionnels de golf, j'ai décidé de faire avec des personnalités de la vie publique qui jouaient au golf, oui.
1: Ah ben, vous avez un fameux carnet d'adresses alors ?
2: Oui, quand même. J'ai connu beaucoup de personnes dans ma vie.
1: Qui jouaient au golf ou qui sont venus au golf parce qu'il y avait une opération ?
2: Non, qui jouaient au golf pour le tournoi qui s'appelle le Ladies Against Cancer Golf Trophy, qui a lieu au golf de Naxley. Donc je le fais tous les 2 ans. Ici, bon, avec le Covid, etc., il y a eu un peu de recul. Mais... J'invitais des personnalités de la vie publique que j'ai rencontrées dans ma vie ou qu'on m'a conseillées, telles que B.J. Scott, Marc Pinaya, Gaston Roulans, André Hermant, les frères Sive, les frères Taloche, les gens de la région, enfin, beaucoup de personnes.
1: Beaucoup de personnes.
2: Oui. J'ai voulu avoir Danny Boone, mais il n'a pas su venir, malheureusement.
1: Pour une prochaine fois. Et alors, ce n'est pas la seule association que vous avez créée, vous avez... Et d'autres idées également pour récolter des fonds.
2: Oui, en fait, l'événement phare de notre ASBL, c'est quand même le tournoi de golf qu'on a organisé donc 3 fois en 2018, 2020, 2013. Et ce tournoi nous a rapporté pratiquement 60 000 euros les 3 fois. Et ensuite, il y a eu le Covid. Et donc, nous avons cherché, mon équipe et moi-même. Donc mon équipe, vous aviez, je ne sais pas si je peux nommer, oui, Colette Gigot, Jacqueline Adam, Cynthia Grodin et ma fille Stéphanie Françolet. Et donc nous avons cherché une solution pour récolter des fonds. Et on a fait encore une rencontre, c'était M. Anis Darga, qui nous disait, ben écoute, on connaît très bien la firme Les Cuberdons à Liège, et on a créé, on s'est inspiré d'un de ses tableaux, qui est une goutte d'eau en forme de sein, et on a fait un Cuberdon en forme de sein. Et donc, on a vendu ça en petits sachets, et ça s'appelait Les Tétons.
3: Oui.
2: Voilà, et qui nous ont permis de récolter plus de 6000 euros. Ensuite, encore une autre rencontre, une personne que beaucoup de personnes connaissent ici dans la région, c'est M. Robert de Douer, donc le restaurateur de Jalais,
3: oui,
2: qui a écrit un livre, donc Les filles, j'ai trouvé les recettes du bonheur. C'est toutes des recettes de la région Wallonne, il a fait ça gratuitement, on n'a rien pris pour lui, et la vente était 100% pour notre ASBL, et donc qui a pour but de récolter des fonds pour la recherche du cancer du sein. Et on a vendu des livres pour plus de 11 000 euros.
1: Il y a beaucoup,
2: il y a encore d'autres choses.
1: Il y a beaucoup de cas de cancer du sein ici en Belgique. Partout d'ailleurs, mais il y en a énormément.
2: Il y en a énormément et on en parle plus peut-être aussi maintenant. Oui. Mais ça touche de plus en plus les jeunes. Les jeunes femmes. Bon, vous avez différents types de cancers. Il y a un cancer qui s'appelle le triple négatif, qui maintenant se soigne beaucoup mieux. On fait beaucoup de recherches dans l'immunothérapie, parce que c'est le cancer qui est le plus méchant, parce que le cancer du sein maintenant, qui est mono-hormonal, c'est comme une maladie, comment on dit ça, je m'excuse, j'ai un peu oublié les termes.
1: Le nom nous reviendra.
2: Comme une maladie chronique, on va dire,
1: oui,
2: mais qui, on vit avec, mais on n'en meurt plus. Mais le triple négatif, c'est le type de cancer du sein qui est le plus dangereux.
1: Vous avez cité des personnalités, dont B.J. Scott.
2: Oui.
1: Vous la connaissez bien.
2: Ah, j'adore B.J. Je l'ai rencontrée plusieurs fois. Ma première rencontre avec elle, donc, c'était au golf au moment de l'événement. Elle a accepté tout de suite l'invitation. Donc, ça, je trouve ça formidable. Mais ce qui m'a marqué le plus chez elle, c'est vous vous présentez, elle s'intéresse beaucoup à vous, vous dites les prénoms de vos enfants, etc. Vous la rencontrez une autre fois, elle se souvenait de tout, des prénoms et tout ça. C'est incroyable.
1: Elle ne fait pas semblant.
2: Non, elle ne fait pas semblant. C'est vraiment une belle personne.
1: On va l'écouter avec une reprise de Léo Ferré, la chanson C'est Extra. La chanson que vous avez choisie de B.J. Scott.
2: Oui, en fait, cette chanson, je connaissais la chanson et la version de B.J. Scott, je l'adorais. Avant de connaître B.J. Scott.
1: Ah, voilà.
2: Et comme B.J. Scott était, je ne sais pas si vous savez, mais elle c'était la patronne du neurose pour le cancer du sein, je ne sais pas comment on dit, la doyenne, ou etc. Donc elle avait accepté de participer au tournoi. Et voilà, cette chanson me fait penser à elle, évidemment. Et c'est en son honneur. Je ne sais pas si elle serait contente que j'ai choisi cette chanson-là de son répertoire.
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0: choix de notre invitée, Agathe Verleg. Des étapes à l'âge de 2 ans, l'asthme, 19 ans, autre problème de santé.
1: Oui.
0: Et continuer quand même à vous battre, à préparer une carrière de professionnel, et puis votre carrière de professionnel, et puis le cancer.
1: Oui. En fait, je crois que vous l'aurez compris, je suis une battante.
0: Oui.
1: J'ai subi quand même aussi dans ma vie, parfois la maladie dérange et peut servir de prétexte pour vous licencier dans votre travail.
0: Ou vous écarter.
1: Ou vous écarter. Et mais c'était pour mieux me rebondir. D'autres personnes sont venues me chercher. Et puis voilà, bon, c'est... ça se passe et puis tout se passe bien. Puis je suis très créative aussi, je cherche des nouveaux projets. Dont notamment aussi on avait créé le projet le Resto Sain, je ne sais pas si l'opération Resto Sain, si
0: ah
1: vous avez
0: oui.
1: une fois entendu parler
0: si,
1: de
0: si,
1: ça.
0: Si, bien sûr, oui. Rappelez le concept.
1: Donc le concept c'était durant le mois d'octobre, on demandait à des restaurateurs de mettre notre petit logo qui a été d'ailleurs réalisé par monsieur Robert de Douer,
0: oui.
1: de mettre ce petit logo au restaurant, soit sur la table, soit dans leur carte, etc. Avec un petit scan, et il fallait verser 2 euros pour notre ASBL. Et donc, je rappelle, le principe, c'est de récolter des fonds pour la recherche du cancer du sein par l'intermédiaire de la Fondation Léon Frédéric pour le professeur Guy Jérusalem. Donc, au CHU à Liège, parce qu'ici, à Verviers, il n'y a pas de recherche. Donc, c'est pour ça qu'on est allé à Liège.
0: Vous avez parlé du mois d'octobre. Et bien, justement, le prochain octobre, vous organisez encore un autre événement.
1: Alors, ce n'est pas moi qui l'organise, Inner Wheel Fagne, donc qui est un club-service féminin, a décidé de soutenir 2 projets cette année, le Craxaton et alors notre ASBL, pardon, le Ladies Against Cancer. Et ils organisent au mois d'octobre, le 11 octobre, donc j'invite tous vos auditeurs à réserver cette date.
0: Oui. Hein,
1: voilà. Ils organisent à Auffray une balade gourmande. Donc c'est le 11 octobre. Ça démarre vers 10h, c'est plus ou moins 8 km, plus un repas après. Et le démarrage, c'est de la salle des Charmilles, c'est juste à côté du terrain de foot. Et pour s'inscrire, soit vous pouvez vous inscrire, je ne sais pas si je peux dire,
0: ouais, bien sûr.
1: En téléphonant au numéro 0498 30 52 51, soit par mail à inner wheel fagne, mais en simplifié, donc c'est iwlesfagne@gmail.com. Donc iwlesfagne, en un mot, @gmail.com. Et, ou alors vous versez la somme, vous regardez sur le site Facebook Inner Wheel et vous pouvez verser la somme pour s'inscrire au repas, etc. Je vous avoue, je ne sais pas encore la somme exacte, mais le numéro de compte, c'est le BE12-7320. 07 69 62 92 avec votre nom évidemment ou vous pouvez me contacter, voilà.
0: Agathe Verleg active également sur les réseaux, donc vous pouvez suivre l'actualité d'Agathe pour les opérations, pour le golf là.
1: Vous pouvez regarder notre page Facebook Ladies Against Cancer. Et d'ailleurs, je vais quand même dire aussi, si vous désirez faire des dons, vous pouvez faire des dons sur le compte de l'ASBL. Et le numéro de compte, c'est le BE76-7320-4630-2595. Nous avons encore des livres. Les filles, j'ai trouvé les recettes du bonheur à vendre. Et voilà.
0: Céline Dion. Ziggy.
1: Oui.
0: Pourquoi cette chanson?
1: Je dirais la chanteuse que j'aime beaucoup. J'adore chanter. Je chante beaucoup dans ma voiture. Pas devant les gens. Et je ne chanterai pas devant vous non plus. Et puis, voilà.
0: Et vous chantez du Céline Dion?
1: Oui. Par exemple, Pour que tu m'aimes encore, j'adore de chanter ça. Et alors Ziggy, également.

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4: Émission Destin 4910 avec notre invitée Agathe Verleg, golfeuse professionnelle belge. Et reconnue pour son engagement philanthropique. Et vous continuez toujours avec vos œuvres, vous décarcassez.
5: Oui, j'ai en cours des projets futurs, des nouveaux projets et recommencer à faire le tournoi de golf, l'opération Resto Sain, voilà, il y a toujours des projets dans ma tête.
4: Je voulais maintenant, on s'adresse aux auditeurs, auditrices qui n'ont jamais joué au golf. Comment les persuader d'essayer, de s'essayer au golf ?
5: Alors d'abord, on pense que ça coûte très cher, mais non. Vous avez dans tous les clubs de Belgique, ça commence maintenant, je pense au mois de juillet, des initiations gratuites. Et c'est tous les week-ends, tous les dimanches, ou bien, enfin ça dépend des clubs. C'est, par exemple, à Henri-Chapelle, ils organisent tous les 15 jours, à Gomzé aussi. Voilà, vous avez des initiations gratuites. N'ayez pas peur de vous renseigner, c'est super gai. Donc là, vous pouvez déjà voir si vous aimez bien le golf ou pas. La seconde chose, le matériel. Là, les prix se sont vraiment démocratisés. Ce n'est pas aussi cher qu'on le pense. Un matériel de démarrage, je veux dire le sac, le matériel tout complet, minimum, vous pouvez en avoir pour 285-86 €. Oui. Pour démarrer. Et du matériel qui est déjà très correct. Oui.
4: Et pour savoir golfer,
5: oui.
4: Combien de temps ?
5: Ah, il faut voir si vous êtes doué ou pas. Alors, ce que je regrette un petit peu maintenant, c'est que l'enseignement n'est plus comme avant. Enfin, pas tellement l'enseignement, je dirais le passage de brevet pour pouvoir jouer sur le terrain. On le facilite un peu trop. On donne presque le brevet aux gens pour qu'ils deviennent membres.
4: Oui.
5: Mais l'ennui, ils ne connaissent pas assez bien le règlement. Et parfois, ils vont trop tôt sur le terrain et ils sont en situation d'échec. Donc ce n'est pas toujours une bonne chose.
4: Ça peut être décourageant pour eux.
5: Ça peut être décourageant pour eux. Le golf, c'est un long apprentissage. N'espérez pas savoir jouer après un an ou deux. Il faut au minimum 3 ans. Maintenant, un sportif, après un an et demi, il peut déjà très très bien jouer quelqu'un qui a le sens de la balle. Et pour s'en passer le brevet, par exemple, dans le temps, il fallait un an et demi. Maintenant, on le donne parfois après 3 mois.
4: Et il y a une obligation de faire partie d'un club.
5: Pour le passage du brevet, une fois que vous l'avez, vous aurez votre carte seulement lorsque vous serez membre.
4: Ah, voilà.
5: Voilà, donc, mais on vous prépare à passer votre brevet, à votre formation de golfeur et golfeuse, oui.
4: Est-ce qu'il y a des compétitions, bon, on parle de sportifs d'élite, mais est-ce qu'il y a des compétitions pour les apprentis, je veux dire
5: Ah oui, tout à fait. Oui. Pour les juniors aussi. Alors, vous avez les tournois juniors, les 10, seniors, aussi, les tamalous. Et dans les clubs, vous avez des compétitions le week-end et pour tout niveau. Donc une fois que vous avez votre brevet, vous pouvez jouer des tournois et le terrain est adapté en fonction de votre niveau aussi. Donc on le rend plus facile.
4: Alors, avançons dans la programmation musicale. Vous avez choisi une chanson de Vianney. Alors là, qui n'est peut-être pas tellement connue par beaucoup de monde, c'est Alléluia.
5: Oui. Seconde. En fait, mon papa est décédé le mois dernier.
4: Oui.
5: Et il adorait cette chanson et on a fait cette chanson pendant ses funérailles, voilà. C'est en mémoire de mon papa.
4: Eh bien, tout de suite, écoutons Alléluia, votre papa.

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1: Un bel hommage que vous avez rendu à votre papa qui a certainement entendu le message. Et j'ai envie de vous remercier pour ce que vous faites pour toutes les dames, cancer du sein. Et vous continuez davantage, vous continuez le combat.
0: Merci.
1: Merci pour votre exemple.
0: Merci.
1: Tenez-nous au courant pour les prochaines organisations. On se fera un plaisir ici en radio de diffuser, bien sûr.
0: Oui, tout à fait. Je vous tiendrai, suivez notre page Facebook. J'ai oublié tout à l'heure, nous avons une adresse mail pour le Ladies Against Cancer. C'est ladiesagainstcancer@gmail.com. Donc si vous avez des questions, si vous avez des projets, n'hésitez pas. Voilà, si vous voulez nous aider aussi.
1: Et si vous voulez apprendre à jouer au golf, n'hésitez pas non plus.
0: Également, oui.
1: En tout cas, un grand merci d'être passé ici au studio.
0: Merci
1: d'avoir
0: beaucoup,
1: partagé
0: Jean-Luc.
1: Les souvenirs et on espère que pour votre papa, ben, le message est passé.
0: Oui.
1: Ça nous a fortement touchés également.
0: Je trouve que cette chanson est un beau message parce que Notre-Dame s'est écroulée, comparée par rapport à notre destin personnel au niveau de la maladie. Mais on remonte, on rebondit, on devient encore plus fort après. Voilà.
1: Et une chanson qui ne date pas d'hier, emblématique pour les opérations de solidarité justement, on va la passer pour terminer cette émission.
0: Oui, d'ailleurs dans mes idées, je trouve de cette chanson que j'ai choisie, donc USA for Africa, c'était je pense pour la famine en Éthiopie.
1: En Éthiopie, oui.
0: Il devrait y avoir des chanteurs belges, par exemple, des chanteuses qui créent une chanson comme ça et dont les fonds seraient, par exemple, pour la recherche contre le cancer. C'est encore une idée que...
1: Un message est lancé.
0: Donc le message est lancé.
1: Si vous voyez Bee Gees.
0: Oui, peut-être qu'elle va m'entendre.

0: Agathe Verlaeg, un grand merci d'être passée donc pour cette émission.
1: Et moi, je voulais vous remercier, Jean-Luc, de nous avoir m'avoir invité et de permettre à des ASBL, des associations et tout ça, de se faire connaître. C'est grâce à des gens comme vous qu'on peut se faire connaître. Merci, Jean-Luc.
0: C'est avec un grand plaisir. Et en héritage, bien votre fille a hérité. C'est héréditaire, la passion du golf.
1: Oui, en fait, mes trois filles jouent au golf et chacune était assez bonne dans leur domaine. Et ma fille, Stéphanie Françolet, était aussi dans l'équipe nationale, championne de Belgique junior, dame, etc. Et maintenant, elle enseigne au golf à Gomzé. Voilà.
0: Voilà. Eh bien, bonne continuation.
1: Merci, Jean-Luc.
0: Et merci. À bientôt.
1: À bientôt, merci.
0: Au revoir. C'était donc la dernière émission Destin en 49-10 pour la saison. Vous pourrez retrouver cette émission

mercredi sur Radio 4910 en FM ou bien avec le DAB+ ou bien sur les différentes plateformes internet. 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Et bientôt, le podcast sera disponible pour tout le monde. À bientôt, au revoir.

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2: Et bonjour à tous et à tous, bienvenue dans Je peux pas, j'ai piscine, l'émission où le corps est dans les oreilles et les plongeons se font dans les bons souvenirs. Aujourd'hui, c'est un peu particulier, pas de brassage de chronique flambant neuf, pas de pôle vers l'actualité, mais un grand plongeon dans notre réserve de pépites. D'ailleurs là, en ce moment là, si vous m'écoutez, sachez que je ne suis pas en studio, je suis quelque part, mais pas en studio, ça c'est sûr. Et oui, c'est ça, les émissions best-of. Et je vais vous faire une confidence, même moi, d'autant plus que je ne suis pas là, effectivement, je ne connais pas exactement tout ce qui va ressortir des profondeurs. C'est un peu comme ouvrir le congélateur en se demandant si la boîte contient de la glace, ou de la vanille, ou les restes de la soupe de février. Alors, on va découvrir ça ensemble, des moments drôles, insolites, peut-être quelques fous rires, des invités marquants, des découvertes, des anecdotes, ou alors 3 minutes où je parle d'un truc complètement improbable avec cette émission. Tout est en effet possible. L'objectif est simple, vous offrir un concentré de bonne humeur, des souvenirs et peut-être vous donner envie de réécouter certaines émissions. Si vous les aviez manquées, pour info, elles se trouvent pour la plupart toutes sur notre site internet vers la page podcast de Je peux pas, j'ai piscine. Installez-vous confortablement, sortez votre nouveau bonnet de bain imaginaire et profitez de cette première heure de notre best-of. Et surtout, j'espère sincèrement que cette sélection vous plaira. Et puis on termine par notre phrase habituelle, je fais pas j'ai piscine, c'est toujours la seule émission qui ne nous donne pas d'excuses pour l'écouter. Alors maintenant, toi, l'inverse.

0: Alors chaque année, le prix William Cockerill honore ceux qui œuvrent pour la mémoire industrielle de Verviers. Ses usines, ses machines, son patrimoine textile. Cette année, c'est Jacques Tonnard qui reçoit ce prix bien mérité en reconnaissance de son engagement depuis 1974 pour la conservation des machines textiles verviétoises et pour le travail de restauration mené avec les bénévoles sur le site du Solvant. Un hommage à des gestes minutieux, souvent invisibles, mais essentiels pour que l'histoire vive. On va retrouver la petite interview de Jacques Tonnard. En première question, je lui ai posé ceci. Depuis 1974, vous vous consacrez à rassembler, restaurer et entretenir des machines textiles, souvent anciennes, parfois en très mauvais état. Quel est le moteur qui vous pousse à poursuivre ce travail exigeant? Voici sa réponse.
1: Ah bien, tout simplement, quand je suis rentré dans les musées, j'ai appris que depuis 1965, le bourgmestre de l'époque avait chargé le conservateur de rassembler les machines pour en faire un musée national. Et quand je suis arrivé, ben, on m'a dit, il faut aller ici, il faut aller là, on va aller chercher ceci, on va aller chercher cela. Donc je me suis tout doucement intéressé au textile et je suis devenu autodidacte. Je connais le textile maintenant et toutes les différentes étapes du travail de la laine grâce à tout ce travail que j'ai derrière moi.
2: Donc vous avez rassemblé aussi l'équipe de bénévoles autour de vous.
1: Dès le départ, je me suis adressé à des bénévoles, à des anciens du textile pour leur demander qu'est-ce qui vous semble, est-ce qu'on prend, est-ce qu'on prend pas, par exemple cette machine ou celle-là. Donc ça a démarré comme ça, oui, avec des bénévoles qui sont venus me donner des conseils.
2: Vous rencontrez tout à l'heure M. Fetouez,
1: oui.
2: Presque centenaire.
1: Oui, un des plus anciens qui est venu me donner des conseils, notamment sur la restauration des machines textiles qui sont venues de Sainte-Cécile. Ce sont des machines que William Cockerill est venu construire ici à Verviers en 1800, hein, et que nous avons eu la chance de retrouver. Donc c'est très intéressant.
2: Alors quel est votre rôle ici au sein de l'ASBL du Solvant?
1: Ben, je suis un ancien du musée, donc l'ancien contremaître du musée. Ben, je continue ma carrière de contremaître et je coordonne tous les travaux ici, que ce soit les travaux sur les trams ou sur les machines textiles. Je coordonne tous les bénévoles. Je veille à ce qu'ils aient du travail tous les vendredis, donc c'est important.
2: Okay. Et donc qu'est-ce que ça vous fait de recevoir ce prix William Cockerill?
1: Ben, ça me touche énormément, tout en sachant que ce prix... il ne m'est pas dédié personnellement pour moi, il est dédié à tous les bénévoles qui ont travaillé. Je suis leur coordinateur et voilà. Donc,
2: Ce prix William Cockerill qui représente un objet qui vient d'ici, je pense.
1: Oui, en vérité, c'est moi qui les fabrique.
2: Okay.
1: Donc c'est un petit socle en bois sur lequel on a mis une vieille poulie, hein, et une petite plaquette qui a été réalisée par notre président Patrick Hopsomer. Donc cette petite poulie représente une pièce d'une machine. Donc, voilà.
2: Alors, quels sont vos espoirs pour la suite de cette activité?
1: De voir arriver des bénévoles, des jeunes bénévoles, qui s'intéressent non seulement au textile, mais qui s'intéressent à l'histoire de Verviers et qui devraient se sentir capables de venir nous aider à guider les Verviétois dans cette partie de ce patrimoine industriel. Ce serait important de trouver quelques bénévoles.
0: Eh oui, le message est passé. Donc si vous avez envie de rejoindre ces bénévoles, n'hésitez surtout pas. Et justement, à propos de bénévoles, nous avons rencontré le plus ancien, on l'a évoqué d'ailleurs dans l'interview, hein, Monsieur Gérard Fetouez, ancien ouvrier textile, à qui nous avons demandé s'il était là depuis le début. Voilà, et Monsieur Gérard, qui nous a avoué, à l'issue de cette interview, qu'il approchait les 100 ans. Donc voici sa réponse quand on lui a demandé s'il était là depuis le début.
3: Pas tout à fait, non, parce que je travaillais encore... suivre quand même beaucoup, beaucoup plus tard, mais enfin, spécialement pour les machines ici, les machines de filature.
2: Vous êtes un ancien ouvrier textile à la base?
3: Oui, j'ai été ouvrier textile.
2: Dans quelle usine?
3: D'abord chez Filature de l'Est, ici à Loupré, puis chez Gigi Petit, à l'usine de Rennes. Et puis alors, j'ai terminé ma carrière là-bas, quoi. Ils ont fermé l'usine là-bas.
2: Alors, donc vous êtes revenu ici pour travailler avec M. Tonnard. J'imagine que ça représente beaucoup pour vous d'être bénévole ici.
3: Oh ben bien sûr, c'est toujours fort agréable de garder l'activité et de pouvoir faire continuer l'industrie textile. Enfin, pas continuer l'industrie, puisque ça n'existe plus à Verviers, mais le souvenir de l'industrie.
0: Monsieur Gérard Fetouez, donc plus ancien bénévole du Solvant, de l'ASBL Le Solvant, qui s'occupe donc de rénover toutes les machines textiles, mais pas que, hein, il s'occupe également de la restauration des anciens véhicules, trams et autobus qui sont exposés là-bas. Alors si vous voulez le rencontrer, ainsi que Monsieur Tonnard, je vous invite à vous rendre au Solvant belge, situé rue de Limbourg à Verviers, durant ce week-end des 13 et 14 septembre, mais aussi le prochain des 20 et 21, de 11h à 17h, une journée porte ouverte, des journées portes ouvertes s'organiser durant ces deux week-ends, au programme visite guidée, expo, photo, exposition, au musée des transports, organisé par le musée des transports plutôt, car c'est aussi ça au Solvant que vous retrouverez, donc on l'a dit, deux anciens trams et un ancien bus verviétois, présence également de la confrérie, de la verviérie, bar et petite restauration, et ce dimanche 14, donc l'annonce uniquement pour ceux qui nous écoutent le dimanche, à 16h, concert de Jacques Stotzem, eh oui, dans ce site un peu magique. Plus d'infos sur la page Facebook Les bénévoles du Solvant belge Verviers.

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3: Bonjour Joël. Alors, cette fois-ci, tu nous emmènes où exactement, ou plutôt découvrir qui?
4: Eh bien, nous allons découvrir l'histoire d'un verviétois qui a fait fortune au Québec.
3: D'accord.
4: Voilà.
3: Eh bien, on t'écoute.
4: Allons-y donc. Voilà. Ce matin, nous allons, comme je viens de le dire, à la découverte d'une personnalité illustre d'autrefois, issue de notre bon vieux pays de Franchimont. Et donc, comme je l'ai dit, un industriel, Louis Fillon. Alors, de son nom complet, Jean-Louis Fillon voit le jour à Verviers le 21 février 1846. Il est issu d'une branche des Fillon, originaire de Spichtou. Son père, Barthélemy, 1804-1890, s'installe à Verviers et travaille dans le textile. Louis Fillon débute sa carrière comme tisserand et épouse Marie-Barbe Jehin, née en 1848 et décédée en 1877. Le couple a 5 enfants, dont 3 meurent en bas âge. Veuf, il s'embarque en 1879 pour le Canada, après avoir confié ses enfants à sa famille. Établi à Montréal, il exerce la profession de finisseur de draps. Engagé dans une usine de transformation de textile, où, semble-t-il, son expérience verviétoise est appréciée, il y blanchit les tissus. Entre 1886 et 1888, il est renseigné comme fermier colon, laissant à penser qu'il a répondu à l'appel gouvernemental d'exploitation des vastes étendues agricoles alors inoccupées. Constatant qu'il n'est pas fait pour cette tâche, il revient à Montréal et reprend son ancien emploi. En 1898, Fillon met au point l'eau de Javel, la Parisienne, dont il commence la fabrication à son domicile. Devant le succès rapide de son procédé, il installe sa fabrique dans des locaux distincts. L'affaire ne va cesser de prospérer. En 1908, avec son fils Henri Théodore, il crée la société Fillon et Fillon United, chargé de produire et commercialiser la Parisienne. Il se retire des affaires en 1913 et remet la gestion de la société à ses fils. L'entreprise continue de prospérer et la Parisienne a le quasi-monopole de l'eau de Javel au Québec jusqu'aux années 1970, à l'époque du rachat de la marque par Lavaux. Elle existe toujours, hein, d'ailleurs.
3: D'accord.
4: Ah ouais. Ceux qui auraient déjà été là-bas, peut-être avez-vous déjà vu cette marque d'eau de Javel.
3: Okay.
4: Peu de temps après son arrivée, il épouse en seconde noce Jane McAbey, née en 1860 et décédée en 1949, et se convertit à l'anglicanisme. Le couple a 9 enfants, 2 filles et 7 fils, dont Charles-Louis, Henri Théodore et Albert Léon, qui font carrière dans l'entreprise familiale. Cette nombreuse descendance compte encore de nos jours des représentants au Canada. À côté de ses activités industrielles, Fillon s'investit dans plusieurs sociétés caritatives québécoises, dont il est un généreux mécène, comme l'Union nationale belge, fondée à Montréal en 1902 et qui vient en aide aux Belges en situation difficile. En octobre 1934, il est décoré de l'Ordre de Léopold pour son mécénat envers ses compatriotes expatriés. Par 3 fois, en 1913, 1926 et 1929, il revient en visite en Belgique. Louis Fillon s'éteint à Montréal le 27 novembre 1934, à l'âge respectable de 88 ans. D'imposantes funérailles sont organisées et le cortège funèbre défile vers le cimetière protestant du Mont-Royal. On relève la présence du consul de Belgique, de députés et d'élus municipaux, d'officiers de police, de négociants, manufacturiers, ainsi que de délégués des sociétés caritatives, qui prouvent bien que l'homme était une figure appréciée de la ville de Montréal. Voilà, à nouveau un personnage étonnant de notre passé, qui figure aux côtés de nombreux autres dans la nouvelle biographie verviétoise, dont le 5e et dernier volume paraîtra d'ici fin d'année.
3: Ah ben, on invitera notre ami Louis-Bernard Coche ou d'autres pour nous en parler, peut-être.
4: Bien sûr, oui, je pense qu'il viendra avec plaisir. Voilà, il me reste à vous souhaiter un bon moment à l'écoute de Radio 49.10 et à très bientôt pour un prochain numéro de Franche Histoire.
3: Oui, et même dans 15 jours.
4: Dans 15 jours.
3: Merci Joël.
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0: deuxième entretien de l'émission. Nous accueillons à présent une troupe locale qui va vous faire rire aux éclats. C'est la compagnie Jean-Ri qui nous présente sa nouvelle comédie en trois actes, Ma femme est tombée sur la tête, adaptée d'Yvon Tabouret. Bonjour, nous recevons en fait Alice Erland pour nous en parler. J'en mets de micro, c'est mieux. Bonjour, c'est mieux comme ça. Alors, première question, cette troupe Jean-Ri, c'est une nouvelle troupe d'après ce que j'ai pu comprendre?
1: Elle a déjà quand même quelques années, puisqu'on a commencé la première pièce en 2011.
0: Ok, oui, donc alors, c'est pas du tout nouvelle.
1: C'est notre 11e représentation ici.
0: Ok, d'accord.
1: 11e pièce.
0: Voilà. Oui, je ne connaissais pas, c'est super. Voilà, okay. Donc c'est une troupe de Jean Ster.
1: C'est une essentiellement, qui a été créée par Jean Ster, parce que Jean Ster a toujours eu un peu une tradition du théâtre depuis très longtemps. Déjà dans les années 60, l'abbé Gilson mettait
0: Oui, je me souviens de l'équipe Jean aussi.
1: Et l'équipe Jean après ça, puis encore une autre troupe qui faisait aussi des pièces à l'octave de la kermesse. Mmh. Et puis alors en 2011, Madame Dortu alors a rassemblé des personnes, à l'époque huit personnes qui voulaient participer à une aventure théâtrale et a créé la troupe Jean-Ri.
0: Et Jean-Ri, le temps était donné, c'est le but de faire rire.
1: Ah oui.
0: C'est ça. Bon,

0: Elle revient de l'hôpital.
1: Elle revient de l'hôpital.
0: Et puis après, un peu amnésique, ouais, c'est ça.
1: Elle est un peu amnésique.
0: Oui, ok. Ok, voilà. Et donc, c'est après ce que j'ai pu comprendre. C'est des comportements étranges.
1: Voilà, elle a des comportements étranges et d'autres éléments, d'autres personnes viennent se rajouter, se greffer dans le. Dans la pièce et
0: On peut dire un petit mot, c'est complètement étrange. Ça vous a donné peut-être l'envie aux... de dire tiens voilà pourquoi c'est si drôle justement. En fait.
1: Bah parce que c'est surtout le comportement imprévisible et très de la femme qui est assez qui est assez comique et qui. Et alors beaucoup de quiproquos dans.
0: Oui, c'est ça, des visiteurs qui s'attendent à rencontrer la dame comme ils la rencontrent tous les jours et
1: voilà,
0: qu'ils se rendent compte qu'elle n'est pas du tout comme
1: elle. Pas du tout comme elle est d'habitude, donc ouais. Voilà, c'est ça.
0: Oui, j'imagine, avec des personnages qui apprennent des choses et on ne parle pas de la même chose, je ne sais pas, j'imagine
1: oui,
0: c'est
1: un
0: peu ce genre de pièces un peu. Avec des histoires ou des quiproquos, mais entre personnages, voilà, c'est ça, j'imagine.
1: Voilà,
0: que
1: c'est ça.
0: Ok, d'accord. Donc c'est une mise en scène qui s'est faite de manière collective.
1: C'est oui, ça, c'est ça, on fait une mise en scène, chacun on met nos idées ensemble pour la mise en scène, pour le décor, pour les costumes, et voilà, comme ça.
0: J'imagine que ce sont des pièces de théâtre qui soient écrites, et donc vous recevez le texte, et donc chacun se distribue les personnages.
1: C'est ça.
0: C'est extraordinaire aussi, c'est ça qui est génial avec les troupes amateurs, c'est qu'on peut se permettre de faire des pièces de théâtre avec beaucoup de monde sur scène. Hein. Vous êtes quand même pas mal ici.
1: Oui, ici on est à 8, on a déjà été, dans certaines pièces, on était à 10 même, donc voilà. Ouais. Oui, avec une scène qui n'est pas très grande, mais voilà, c'est très gai maintenant, voilà, c'est, parfois il faut adapter nos déplacements parce que la scène n'est pas.
0: Ouais, donc on va citer le nom des comédiens peut-être. Hein.
1: Oui. Alors on a Marie-Antoinette Vandenbulk. Mm-hmm. Vincent Vandenbulk.
0: Qu'est-ce qu'il joue comme rôle en fait, on peut dire.
1: Comment
0: on peut donner leur rôle peut-être.
1: Marie-Antoinette est la femme qui est tombée sur la terre.
0: Ok.
1: Alors il y a sa sœur Sophie.
0: Ouais.
1: C'est moi, Alice
0: Herman. Ok.
1: Alors mon mari, c'est Vincent Vandenbulk.
0: Ok.
1: Et puis le mari d'Estelle, donc qui est tombée sur la tête, c'est Alain Beauf. Mm-hmm. Et puis on a le voisin, un petit peu intrusif. Georges Boulanger.
0: Ok.
1: Et la femme d'ouvrage, femme d'ouvrage, un petit peu femme à tout faire, qui vient à la maison et qui donne aussi un petit peu qui met un peu son grain de sel dans l'histoire, quoi. Et c'est Marie-France Ponte.
0: Ok, d'accord. J'imagine que c'est combien de temps de préparation
1: 6 mois.
0: 6 mois.
1: 6 mois de répétition, une fois par semaine.
0: Ok.
1: Et puis ici la dernière semaine, deux fois.
0: Mm-hmm. Un vrai plaisir de jouer sur scène.
1: C'est un vrai plaisir de jouer sur scène. Maintenant, l'âge avançant, on a un petit peu plus difficile à retenir son texte, donc voilà. Mm-hmm. Parfois, il faut quelques répétitions en plus pour que ça rentre bien et que ça roule.
0: Ok, ok. Les spectacles se feront aussi dans la convivialité, j'ai vu, puisqu'en fait, il y a quand même pas mal de représentations. Hein,
1: oui.
0: Et il y en a une qui est prévue même avec un petit goûter.
1: Oui, c'est vraiment une représentation qui a beaucoup de succès parce que ce sont souvent des résidents de maisons de repos qui viennent... Et c'est déjà complet celle-là, elle est déjà complète.
0: Okay.
1: Et oui, c'est vrai que le fait de faire le petit goûter pendant l'entracte est un.
0: Ajoute un petit plus, oui. Donc c'est le vendredi 10 et samedi 11 octobre à 20h. Le vendredi et samedi à 20h. La fameuse représentation qui est complète, c'est celle du 15 octobre,
1: c'est
0: à 14h.
1: Oui,
0: voilà, malheureusement, elle est complète celle-là. Sinon, il y a encore après le vendredi 17 et le samedi 18 à 20h aussi. Oui. Et donc, ça salue Patronage, rue Alphonse Colette, 25, un genre hoster, c'est facile à trouver.
1: C'est en face de l'église.
0: C'est ça, oui, c'est relativement facile à trouver. Prix d'entrée très démocratique, 8€. Et c'est même 4€ pour les enfants de moins de 12 ans.
1: Voilà, c'est ça, oui.
0: Parfait.
1: On vous attend encore très nombreux pour ces représentations et pour venir passer un bon moment de franche rigolade avec nous.
0: Voilà, donc...

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3: Replouf dans Je peux pas, j'ai piscine. Si vous venez juste d'arriver, bienvenue dans notre grand bassin des meilleurs moments. Depuis tout à l'heure, on repêche quelques souvenirs de l'émission. Certains étaient soigneusement rangés, d'autres flottaient tranquillement à la surface. Et il y en a peut-être même qui avaient coulé depuis longtemps avant de refaire leur apparition aujourd'hui. C'est tout le charme de la best-of, hein, redécouvrir des séquences qu'on avait parfois oubliées, sourire une deuxième fois à une anecdote ou se dire « Ah ouais, c'était donc ça ». Et puis, entre nous, c'est un petit défi, hein, quand on prépare une émission classique, on sait où l'on va. Aujourd'hui, c'est un peu comme nager dans une piscine à vagues, on se laisse porter et on profite du voyage. Certains extraits vous donnent envie de retrouver les émissions complètes, alors notre mission sera réussie. On rappelle que vous pouvez trouver tout ça sur notre site internet, via notre page podcast, où vous retrouvez tous les podcasts de Je peux pas, j'ai piscine et des autres émissions de la radio. Et si vous découvrez Je peux pas, j'ai piscine aujourd'hui, j'espère que cette sélection vous donnera envie de revenir faire quelques longueurs avec nous chaque semaine à partir du mois de septembre. Alors, on remet les lunettes, on reprend une bonne inspiration et c'est reparti pour une nouvelle série de souvenirs. Je peux pas, j'ai piscine, c'est toujours la seule émission qui ne donne pas d'excuses pour l'écouter, à moins que ce soit l'inverse.
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2: Bonjour, chers auditeurs de Radio 4910. Cette semaine, pour sa 71e édition, Clap Ciné vous propose un voyage entre histoire, légende et grands spectacles. Du jeune Louis XIV à Charles de Gaulle, avant de prendre le large à Vaiana, découvrez trois films qui marquent l'actualité des salles cet été.
3: Maman !
4: Chut, moins fort ! On n'appelle pas maman la reine de France.
3: Est-ce qu'ils vont venir nous tuer ?
2: Et si le destin du plus célèbre roi de France s'était joué sur les planches d'un théâtre ? C'est le pari audacieux des Caprices de l'Enfant Roi, la nouvelle comédie d'aventure de Michel Leclerc. Le réalisateur imagine un épisode totalement fantaisiste de la jeunesse de Louis XIV, en pleine fronde, pour échapper au danger qui le menace, le jeune souverain est remplacé par un sosie et confié à une troupe de comédiens menée par Cyrano de Bergerac. Sur sa route, il croise aussi D'Artagnan, Molière et Madeleine Béjart.
5: Cyrano de Bergerac,
6: j'ai besoin de toi pour une mission secrète de la plus haute importance. Tu es le seul à qui je peux demander ça.
7: Si tu peux tout me demander, sauf de m'occuper d'un enfant ou d'un roi.
8: Je te présente le dauphin de France.
7: Je ferai tout ce qui est en mon possible.
3: Reste où tu es. Je ne suis pas habitué à tant de laideur.
2: Le film revendique pleinement ses libertés avec l'histoire. Michel Leclerc réunit ses figures emblématiques du XVIIe siècle dans une aventure où le théâtre devient une véritable école de la vie et du pouvoir. Pour donner vie à cette fable, le réalisateur a posé ses caméras dans les décors majestueux des châteaux de Fontainebleau et de Vaux-le-Vicomte, dont les façades et les jardins contribuent largement à la magie du film.
7: C'est pas mon fils, mais c'est le dauphin de France. Le vrai courage, c'est de mourir les armes à la main.
9: Ah
7: allez ! Sans personne pour en témoigner.
6: Je t'avais demandé de la discrétion, bravo. Ah !
2: Porté par Artus, surprenant en Cyrano, Franck Dubosc dans le rôle de D'Artagnan et le jeune Nils Hamelbrocken, remarquable en Louis XIV, le film mêle humour, aventure, duel à l'épée et émotion. Présenté au Festival de Cannes avant sa sortie en salle, Les Caprices de l'Enfant Roi est une fable historique pleine de fantaisie qui rappelle avec beaucoup de charme qu'un futur roi peut parfois apprendre davantage auprès des artistes que dans les couloirs d'un palais.
10: Comment faites-vous, D'Artagnan, pour toujours trouver des solutions à mes problèmes ?
11: Certains disent le talent. Je trouve qu'ils exagèrent.
12: Vous ne comprenez rien à la politique.
13: Giraud est une marionnette des Américains.
14: Vous ne pouvez pas obstacler la guerre, général de Gaulle.
13: Il n'y aura jamais aucun accord entre lui et moi.
15: I cannot deal with this crazy man.
2: Quittons maintenant les chemins de la fantaisie pour retrouver une autre page de l'histoire de France. Cette fois, beaucoup plus récente, mais tout aussi déterminante. Clap Ciné vous emmène au cœur de l'histoire avec la bataille de Gaulle, la nouvelle fresque d'Antonin Baudry, un projet hors norme décliné en deux longs métrages qui retracent les années où Charles de Gaulle est devenu la voix de la France libre.
16: Les résistants doivent s'unir.
17: Essayez de me laisser le temps d'agir. J'ai besoin de temps.
18: No République française, just a flag.
19: Pour lui, la France n'existe plus.
2: Plutôt qu'un biopic classique, le réalisateur s'attache à l'homme avant le mythe. De l'appel du 18 juin à la libération, il raconte le parcours d'un général encore méconnu, sans armée ni gouvernement, mais animé par la conviction que la France n'a pas dit son dernier mot. Pour incarner le général, Simon Abkarian s'est soumis chaque jour à près de 2 heures de maquillage et de transformation. Autre prouesse, si l'action nous transporte régulièrement à Londres, une grande partie de ces scènes a en réalité été tournée dans les studios de Brie-sur-Marne, où les équipes ont recréé la capitale britannique jusque dans ses moindres détails.
13: Si nous ne nous imposons pas sur le terrain, il n'y aura pas de France.
17: L'armée secrète se met en place. Nous allons pouvoir commencer à frapper fort.
13: Bah, bah, bah
2: Avec un budget de près de 75 millions d'euros, ce diptyque figure parmi les productions françaises les plus ambitieuses de ces dernières années. Mais il n'a pas échappé au débat. Certains historiens et critiques lui reprochent de contribuer à renforcer le mythe gaullien, tandis que son réalisateur revendique un point de vue assumé, centré sur la naissance d'un chef de guerre plutôt que sur une biographie exhaustive. Entre reconstitution spectaculaire, secret de tournage et regard porté sur l'histoire, la bataille de Gaulle rappelle qu'un film historique raconte autant une époque qu'il nourrit la réflexion sur notre mémoire collective.
0: J'incarne tout ce que les Américains détestent. Je suis faible. Et je tiens tête.
2: Après les grandes figures de l'histoire, place à l'évasion. Direction les eaux turquoises du Pacifique avec l'une des héroïnes les plus populaires de Disney. Après Le Roi Lion, La Petite Sirène ou encore Blanche-Neige, Disney poursuit sa série d'adaptations en prise de vue réelle avec Vaiana, la légende du bout du monde. 10 ans après le succès planétaire du film d'animation, la jeune héroïne polynésienne reprend la mer dans une version qui ambitionne de retrouver toute la magie de l'œuvre originale.
5: Vaiana, parle-moi un peu de toi. Parle-moi de tes espoirs, de tes rêves.
20: J'ai pas encore eu le temps d'y réfléchir.
5: C'est pas grave, j'improvise.
2: À la réalisation, Disney a fait appel à Thomas Cale. Peu connu du grand public, il est pourtant l'une des figures majeures de Broadway, où il a notamment signé la mise en scène du phénomène Hamilton. Un choix qui traduit la volonté du studio de préserver le souffle épique et la dimension musicale qui ont fait le charme de Vaiana. Le rôle-titre est interprété par la jeune actrice australienne d'origine samoane, Catherine Lagayaya. À ses côtés, Dwayne Johnson retrouve le personnage de Maui, auquel il prêtait déjà sa voix dans le film d'animation. Également producteur, il s'est investi pour que cette adaptation demeure fidèle aux cultures et aux traditions des peuples du Pacifique, avec une distribution largement issue de cette région du monde. Le film reprend plusieurs chansons devenues incontournables, tout en offrant une spectaculaire relecture en prise de vue réelle des paysages océaniens grâce à des effets visuels particulièrement soignés.
21: Comment vous le dire, c'est pour vous les hommes. Cette fois je m'en vais loin des hommes.
22: Cette mission est vouée à l'échec. On va devoir traverser un océan de malheur.
23: À nous de jouer.
22: Au cas où t'aurais pas remarqué, Maui rime avec réussi.
2: Avec une sortie en plein cœur des vacances, Vaiana, la légende du bout du monde, s'impose déjà comme l'un des grands rendez-vous familiaux de cet été 2026. Un film qui invite petits et grands à reprendre le large entre aventure, émotion et dépaysement, dans l'espoir de faire revivre la magie d'un classique qui a marqué toute une génération.
22: Sauver le monde.
24: Vous ne pourrez pas vous échapper!
25: Ah bah si, ils se sont échappés.
2: Entre fantaisie historique, grande fresque nationale et aventure familiale, ces trois films témoignent, chacun à leur manière, de la richesse du cinéma en salle cet été. Excellente séance et à très bientôt pour un nouveau numéro de Club Ciné sur Radio 4910. Et n'oubliez pas, du plaisir au ciné, profitez-en bien.

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2: Les 14, 15 et 16 mai, le manège du Jonqueur à Theux a accueilli les épreuves d'équitation de la 42e édition des Special Olympics Belgium, les jeux nationaux dédiés aux sportifs en situation de handicap intellectuel. Pendant 3 jours, des athlètes venus des 4 coins de la Belgique se sont retrouvés pour partager leur passion de l'équitation dans une ambiance sportive, inclusive et conviviale. Pour rendre cet événement possible, le manège du Jonqueur a mis gratuitement à disposition ses installations, ses chevaux et de nombreux bénévoles, témoignant ainsi d'un engagement fort en faveur de l'inclusion. Nous avons rencontré Martine Beuken du manège du Jonqueur ainsi que Pascal Massé, responsable de l'équitation pour les Special Olympics, afin de revenir sur ces 3 journées riches en émotions.
3: Pascal Massé,
2: vous êtes responsable des Special Olympics qui est ici.
3: Oui, en effet, avec mon mari, Rudy Boras, qui est aussi le manager ici pour l'équitation.
2: Et vous pouvez résumer ce qui s'est passé ici, c'est le dernier jour ici.
3: C'est le dernier jour, on a eu 2 jours de dressage et aujourd'hui c'est le Gymkhana.
2: Et c'est quoi le Gymkhana?
3: Le Gymkhana, c'est un parcours où il y a il y a quelques épreuves à faire. En fait, ils doivent passer quelques obstacles et quelques jeux à faire où ils peuvent perdre ou gagner des points.
2: Alors, les athlètes qui participent ici, ils viennent d'où?
3: Ils viennent de toute la Belgique, en fait. Ce sont des jeux nationaux, alors ils viennent de partout, de Courtrai, de la Wallonie, d'Anvers, de toute la région.
2: Je suis avec Martine Beuken du manège du Jonqueur. Peut-être nous dire ce que ça représente pour vous, cette épreuve ici, au manège du Jonqueur, ici, surtout.
4: Ben voilà, d'abord, c'était une découverte. On a été approché au mois de novembre par les organisateurs de la 42e édition des Special Olympics Belgium. C'est quelque chose qu'on ne connaissait pas. Voilà. Maintenant, ils nous ont approché donc pour faire la partie équitation des athlètes déficients. On a tout de suite adhéré au projet parce que d'abord, c'est un beau projet de pouvoir s'occuper de personnes qui ont un handicap, parce que ça fait aussi partie des choses que nous on fait dans nos activités équestres hebdomadaires. On reçoit plusieurs institutions qui viennent avec des adultes handicapés mentaux et nous avons aussi des enfants ou des adolescents qui viennent pour des prises en charge individuelles. Alors, on a une monitrice qui est spécialisée en hypothérapie et en psychomotricité et c'est elle qui gère ce projet-là. Donc voilà, donc on a tout de suite adhéré. Le but, c'était de leur offrir une infrastructure permettant cette organisation-là, mais aussi de leur prêter des chevaux. Ça, c'était quand même un cheval de bataille, c'est le cas de le dire, parce que on a quand même, nous ici, essentiellement une équitation sportive. Donc, les personnes handicapées qui travaillent avec Camille, il y a 1 ou 2 chevaux dans l'écurie, mais il y a aussi beaucoup de travail à pied avec des petits poneys. Donc, on avait un peu peur que nos chevaux de sport ne se prêtent pas à cette activité. Mais voilà, il y en a qui sont là dans la piste depuis 3 jours. Ça se passe très, très bien.
2: J'ai cru comprendre aussi que vous avez aussi pas mal de bénévoles du club qui participent aussi.
4: Voilà, il y a énormément de bénévoles qui se sont inscrits, soit pour nous aider directement, soit ils se sont inscrits parce que pour s'inscrire comme bénévole sur le site des Special Olympique. Ils demandent des bénévoles pour tous les sports et pour toutes leurs activités, je vais dire, pour encadrer les athlètes, pour les aider, etc. Mais il y a une réglementation au niveau de l'âge, par exemple. Donc, des petites jeunes filles de 12 ou 14 ans, je pense qu'elles n'étaient pas grandes assez que pour s'inscrire. Donc, il y a une partie de notre clientèle qui s'est inscrite via le site directement pour faire partie de gens qui chapeautent et qui aident les athlètes. Et puis, nous avons énormément dans nos petites cavalières et dans les personnes qui travaillent bénévolement ici au sein du club comme monitrice ou animatrice sportive. Ils sont là pour, notamment ici, par exemple, encadrer un cheval. Chaque cheval a un encadrant de chez nous qui a préparé le cheval parce que les athlètes handicapés ne sellent et ne brident pas eux-mêmes leur cheval, ne le préparent pas. Donc, les petites mains ici, elles se sont occupées, on a des élèves qui se sont occupés chacune d'un cheval, le préparer, et puis alors ils marchent dans la piste, et les athlètes viennent, ils regardent les chevaux, et en fonction de, on a fait des petites étiquettes avec le nom du cheval, et par exemple, son degré de réactivité. Il y a des chevaux qui ont plus de sang que d'autres, donc ils sont plus nerveux que d'autres. Il y a des chevaux qui répondent très bien aux jambes. Il y a des chevaux qui sont plutôt froids, placides. Donc ça, ça joue un peu sur les compétences de l'athlète. Et puis, la taille aussi. Parce que dans les centres où on fait vraiment de l'hippothérapie, on travaille exclusivement avec des chevaux de petite taille, très robustes, très solides et à sang froid. Ici, nous, on avait pratiquement que des grands chevaux, donc ça les a un tout petit peu perturbés. Mais alors, l'encadrant du club, ben, aide la personne à monter sur le cheval, mais chaque athlète a son coach qui le suit. Et puis alors après, il passe la main, c'est le coach qui manipule le cheval. Et puis après, les encadrants du club récupèrent le cheval, attendent l'athlète suivant ou le ramènent au box, le reprennent une heure plus tard. Voilà, il y a toute une infrastructure. Il y a vraiment beaucoup, beaucoup de gens qui ont répondu présents ici. Beaucoup.
2: Bah oui, c'est impressionnant. Il y a quand même pas mal de préparation. Et alors, peut-être souligner quand même le fait que vous laissez vos infrastructures complètement gratuitement ici.
4: Voilà, on a soutenu la cause. Donc, on n'a pas loué nos infrastructures, on n'a pas loué nos chevaux, on a tout offert gratuitement. Il y a aussi le fait que toutes les leçons de vendredi et de samedi ont été supprimées. Donc, clairement, on a un manque à gagner, mais voilà, on le fait de bon cœur et on le fait parce qu'on trouvait que cette activité-là, il faut savoir, c'est la 42e édition et c'est quelque chose à l'échelle nationale et c'est important. Voilà, on doit participer à ce genre de choses.
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0: Oui, dernier rendez-vous piscine, tout en hauteur, enfin façon de parler, nous recevons Claude Evans, donc l'auteur de Verviers, le nez en l'air, un livre qui vous fera lever le nez sur la ville et ses trésors insoupçonnés. Merci de nous rejoindre, monsieur Evans.
1: Bonjour Eric.
0: Alors, première question, pour commencer, pouvez-vous vous présenter, qui êtes-vous et comment est né ce projet original?
1: Voilà, ben... Dans la vie de tous les jours, je suis journaliste, je m'occupe de magazines de transport routier, donc rien à voir avec les bouquins, mais l'écriture étant ma passion, ça fait maintenant le 14e ou 15e bouquin que j'ai écrit, que j'ai publié chez d'autres éditeurs, et depuis 3 ans, j'ai ma propre maison d'édition, qui est spécialisée à la fois dans l'histoire de l'automobile et du sport automobile en particulier, et dans le régionalisme. Et donc voici Verviers le nez en l'air, qui est un bon exemple de bouquin régionaliste.
0: Ouais, la maison d'édition MGBX Media, petit clin d'œil à votre ancienne localité.
1: Voilà, Mangombrou, c'est MGBX, l'acronyme de Mangombrou.
0: Voilà, donc c'est vraiment dans le local ici. Et alors, c'est, j'imagine aussi une passion pour Verviers aussi, hein, j'imagine.
1: Bah, je suis né à Verviers, j'y vis toujours et j'adore ma ville et j'ai envie de la défendre et de la faire découvrir, absolument.
0: Alors, ce concept de livre, c'est pas un livre d'histoire, enfin, on apprend des choses, mais c'est pas un album photo simple, il y a plein de choses dedans. Qu'est-ce que c'est ce concept un peu particulier?
1: C'est un peu un hybride. Alors, c'est un livre d'histoire, mais petit H avec un S à la fin. C'est-à-dire qu'en fait, il y a énormément d'histoires qu'on peut raconter sur la ville de Verviers. Mmh. Et le parti pris de ce livre, c'est de raconter l'histoire à partir de ce qu'on en voit comme trace dans la ville. On a la chance à Verviers d'avoir un patrimoine architectural extraordinaire. Et quand on regarde les maisons, quand on les observe, quand on observe les bâtiments officiels comme la poste ou la gare, on repère des choses devant lesquelles on passe tous les jours et qu'on ne soupçonne pas. Et le parti pris du bouquin, c'est prenez le bouquin, allez vous balader en ville, regardez les bâtiments, puis moi je vous raconte l'histoire qu'il y a derrière.
0: Ouais. Et c'est né aussi dans le cadre du confinement aussi, visiblement.
1: C'est ce que... Oui, c'est vrai qu'en 2020, on ne pouvait pas faire grand-chose, mais on pouvait sortir. On avait une première ministre qui nous avait dit que c'était bien d'aller se balader un peu. Donc j'ai beaucoup fait ça, et on a eu peut-être le plus beau printemps dont je me rappelle, donc je suis sorti avec mon appareil photo, et j'ai commencé à faire des photos en ville, et puis à force de faire des photos, j'ai remarqué des choses que je n'avais pas vues, puis j'ai commencé à creuser le sujet, et l'idée du bouquin est née comme ça.
0: Alors tout ça est mis en place de façon très didactique, hein, par thématique, avec des bons plans, avec un petit quiz. C'est un livre qui invite à lire de manière continue ou comme on veut. On plonge dedans et puis on se dit,
1: on plonge dedans comme on veut, on le prend un peu à la maison, on regarde un chapitre et puis on voit un bâtiment qu'on ne connaissait pas, puis on descend en ville avec le bouquin, puis on découvre autre chose et puis on rentre à la maison pour lire un autre chapitre. Il y a plusieurs entrées possibles. Vous avez parlé des quiz, bah oui, ça c'est assez amusant, ça se fait pas dans un bouquin, mais pourquoi pas. Sur un thème particulier, les croix par exemple, eh bien, j'en montre 6, il faut essayer de retrouver l'endroit où elles se trouvent, et je donne des solutions à la fin évidemment.
0: Puis on apprend des tas de choses sur tout. Je vois ici, je suis sur la page sur les paradis gourmands. Vous parlez aussi bien de chez Darcy que des traditions chocolatières de Verviers, de la tartorie, que plus loin des auteurs, Jean Wisimus évidemment. D'autres choses dans tous les sens. Voilà.
1: Oui, et en fait, on se rend compte qu'il y a énormément de choses qui ont laissé des traces visibles en ville. Parler de Jean Wisimus, c'est un auteur qui n'a pas fait 20 bouquins, mais il a laissé un bouquin qui est extrêmement connu dans le cœur des anciens verviétois, des Rousset d'Espagne, qui vient d'être traduit l'année dernière.
0: Ouais, c'est ça.
1: Et dont on a fait une très belle édition. Ben voilà, peu de gens savent qu'il y a une stèle en honneur de Jean Wisimus au pied de la rue des Wallons.
0: Ouais. C'est... Ouais.

0: Effectivement, c'est plein de choses très intéressantes que l'on trouve dans ce livre. Et alors, on parlait de quiz, il y a aussi un quiz particulier à la fin.
1: Ah oui, ça c'est le petit... c'est le petit
0: super quiz,
1: je vois. Il y a un super quiz qui se rapproche évidemment, qui se rapporte à tous les thèmes que j'ai évoqués dans le reste du bouquin, où je montre une dizaine de photos, et là, celui qui trouve l'emplacement des photos... et qui vient me trouver, ben, il gagnera un autre livre édité par MGBX Media.
0: Moi, j'aime bien aussi la photo de quatrième de couverture avec, où on voit après avec un champ et derrière Verviers.
1: Oui, ça, il fallait trouver l'angle. Il fallait avoir la chance. Alors, ça a été pris des hauteurs de Dison.
0: Okay.
1: Il fallait avoir la chance d'avoir un cheval dans la prairie à ce moment-là.
0: Oui, c'est ça. Ouais, donc ça donne un peu aussi finalement une image de Verviers qu'on ne connaît pas. Hein, ce côté très.
1: Bah, il y a aussi du côté champêtre.
0: Très champêtre, effectivement. voilà. Alors, c'est un livre qu'on trouve, j'imagine, dans toutes les bonnes librairies. Autour de quel prix
1: Alors, le livre coûte 23€. Il est en vente dans une dizaine de points de vente, librairies, chez la plupart des marchands de journaux, à Verviers environ. Il est en vente à Teux, il est en vente à Spa. Il est en vente aussi auprès de moi. Les gens peuvent m'envoyer un mail et... Je leur enverrai le bouquin aussi, évidemment. Je peux même le dédicacer dans ce cas-là.
0: Ok, d'accord. 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Hein. On va écrire un petit concours dans les jours qui viennent sur notre page Facebook, entre autres, et on l'annoncera également à la radio pour gagner effectivement un exemplaire de ce livre.
1: Absolument.
0: Voilà. Ben, on vous remercie, M. Vence, d'être venu nous en parler. D'autres choses à dire ou, voilà,
1: peut-être une chose qu'on peut dire aussi, c'est que Verviers le nez en l'air, c'est le premier numéro d'une collection que j'espère pouvoir développer sur d'autres communes et ville de la région.
0: Okay.
1: Alors j'ai déjà un excellent ami, je pense, qui est déjà passé à ce micro-ci, qui va se charger de Pepinster.
0: Ouais, c'est ça. Ouais.
1: Mais si par exemple un Teutois est passionné par sa ville et voit le bouquin et dit moi j'ai envie de faire la même chose sur la commune de Teux, il me contacte et on en discute.
0: Ouais, c'est vrai qu'effectivement c'est un concept qu'on ne voit nulle part ailleurs et qui effectivement appelle à pouvoir être reproduit relativement facilement mais partout.
1: Absolument.
0: Voilà. Mais merci à vous en tout cas d'être venu sur Radio 4910 et donc on rappelle donc les références de ce livre Verviers le nez en l'air. C'est chez MGBX Media par Claude Evans. Merci à vous.
1: Merci de m'avoir reçu.
0: À très bientôt.

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2: Et oui, déjà la troisième heure de Je peux pas, j'ai piscine. Comme quoi, quand on est bien dans l'eau, le temps file plus vite qu'un toboggan après une pluie d'été. Depuis ce matin, ou cet après-midi, si vous écoutez le mercredi en rediffusion évidemment, on revisite quelques-uns des moments qui ont marqué l'émission, des chroniques, des invités, des découvertes, parfois sérieuses, souvent décalées, toujours avec cette envie de passer un bon moment ensemble. Et vous savez quoi? C'est aussi ça, la magie de la radio, une émission que l'on croyait terminée, peut continuer à vivre, faire sourire une nouvelle fois ou accompagner quelqu'un qui la découvre aujourd'hui pour la toute première fois. Alors merci d'être avec nous, que vous soyez fidèles depuis longtemps ou simple baigneur de passage. Il nous reste encore une belle heure à partager avant de quitter le bassin, alors profitez-en, laissez-vous surprendre par les prochains extraits et qui sait, peut-être que votre moment préféré de la journée n'est pas encore passé. Allez, on replonge une dernière fois dans ce best-of de Je peux pas, j'ai piscine. J'espère vraiment que cette sélection vous aura donné le sourire. Je peux pas, j'ai piscine, c'est toujours la seule émission qui ne donne pas d'excuses pour l'écouter. En bas de soi, l'inverse.

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2: Coucou les amis, alors, tablier noué, cuillère en bois en main, on se retrouve pour 4 minutes de pur bonheur mijoté avec la fameuse sauce bolo à la patoche. Une recette généreuse, parfumée et pleine de caractère, comme mon patoche. Aujourd'hui, on met à l'honneur les légumes du soleil, les épices qui chantent et un petit verre de Porto pour faire danser la marmite. Une sauce qui réchauffe les cœurs et fait dire « Mais qu'est-ce que t'as mis là-dedans, c'est trop bon !» Sortez vos carnets, voici les ingrédients. Pour verre gourmand affamé, 2 poivrons jaunes, 4 carottes, 2 piments, 6 oignons, 2 échalotes, 6 gousses d'ail, 1 kg de hachis, 4 boîtes de tomates pelées au basilic, 4 boîtes de coulis de tomates, 3 cubes de bouillon de viande dilué dans 60 cl d'eau chaude, 1 verre de Porto, 1 verre de vin blanc sec, 1 grosse noix de beurre, de l'huile d'olive ou de tournesol, sel, poivre, épices à spaghetti, un peu de parmesan râpé. Côté matériel, une grande cocotte, une cuillère en bois et votre bonne humeur. Et maintenant, place à la magie. Faites fondre le beurre avec un filet d'huile. Ajoutez l'oignon, l'échalote, l'ail. Faites revenir jusqu'à ce que ça dore. Ajoutez carottes, poivrons, piments. Laissez suer 10 à 15 minutes. Ajoutez le hachis, émiettez-le bien, faites-le dorer. Versez les tomates, le bouillon, le porto et le vin blanc. Assaisonnez sel, poivre, épices à spaghetti. Couvrez partiellement et laissez mijoter à feu doux pendant 1h30 à 2h. Remuez de temps en temps. Ajoutez un peu d'eau si besoin. Servir avec des pâtes al dente, des tagliatelles fraîches et juste avant de servir, saupoudrez de parmesan râpé. Et comme dirait mon patoche, quand la sauce patoche mijote, c'est toute la maison qui sourit. Drink, c'est prêt. À vos fourchettes, les amis. Et avant de se quitter, un très joyeux anniversaire à mon patoche adoré. Que cette sauce soit aussi savoureuse que ta journée est douce. On t'embrasse fort et on te réserve la plus belle part. Je vous retrouve la semaine prochaine pour une nouvelle aventure culinaire avec Madame Biscuit. En attendant, bon appétit à tous.

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7: Et donc, nous recevons pour ce troisième interview piscine Vinch, auteur-compositeur interprète spadois, et Amiral Galopa, ou Marc Thomé, vient de présenter leur nouveau morceau au ton décalé et satirique « Bienvenue sur gonzesse.com », un titre qui pointe avec humour le monde des selfies, des filtres et des influenceuses et qui promet de surprendre et de faire réfléchir. Bonjour à vous deux.
8: Bien bonjour. Bonjour.
7: Alors, pouvez-vous nous expliquer l'idée derrière « Bienvenue sur gonzesse.com », ce qui vous a inspiré?
8: Il y a plusieurs choses à dire. Comme je disais, quand tu téléphones à Proximus, à Orange, c'est tout le temps, t'es saturé, c'est en attente, pour le français, taper un nanana, donc je me suis inspiré de ça, et j'ai mis une cerise sur le gâteau avec gonzesse.com, voilà.
7: D'accord, un petit mot, Amiral Galopin, là-dessus?
9: Donc effectivement, c'est par rapport aussi aux influenceuses, etc., qui posent en photo avec leur bouche en forme de bec de canard, etc. Mais moi, ce qui m'a surtout surpris, c'est quand il m'a appelé pour me demander d'interpréter les paroles, parce que sincèrement, je ne suis pas du tout chanteur, je n'ai pas du tout l'oreille musicale, j'ai accepté le défi plus par expérience, j'étais très angoissé pour ne pas pouvoir placer mes démarrages de paroles à la bonne mesure, etc., parce que franchement j'y connais rien du tout en musique, et finalement l'expérience a été très amusante et c'est plutôt bien passé, donc en plus Vinch est très sympa, donc voilà, moi je suis pas mécontent du résultat. Maintenant bon, les pointus de la musique vont peut-être y trouver à redire, mais voilà, moi je me suis bien amusé, je suis satisfait, j'espère que ceux qui nous écouteront seront contents.
7: Ouais, parce qu'en fait, effectivement, Vinch, on vous connaît par votre carrière plutôt musicien solo, chanteur, on va dire plus traditionnel, si je peux dire. Et là, on est dans un concept vocal différent, en tout cas. C'est... Pourquoi, effectivement, cette idée de contacter Amiral Galopa pour mettre la voix sur ce titre?
8: C'était une surprise inattendue, même de moi, en fait. Disons que je connais l'amiral un peu, on avait déjà conversé sur Facebook, et alors on avait dans l'idée de faire un truc ensemble, une chanson, puis j'ai eu les mêmes francopholies, j'ai laissé tomber, puis je suis tombé sur un nouveau texte que j'ai fait, et je me dis, ça, c'est pour lui. Il a la tête à chanter ça.
7: Parce que c'est même, enfin, entre guillemets, c'est même pas chanté spécialement, c'est plutôt un gimmick.
9: C'est à la Gabin, un petit peu comme sa chanson Maintenant je sais.
7: Ah ouais.
8: Voilà. C'est un phrasé parlé sur une chanson, puis moi je balance mon refrain que j'adore. J'adore cette chanson, le refrain. Donc en gros, c'est un duo, quoi.
7: Ouais. Oui,
9: son tout premier duo, en fait. Jusqu'à présent, il a fait pas mal de morceaux, mais il n'a encore jamais fait de duo, et voilà.
7: Ouais. Le travail de création, on en a un petit peu parlé, on peut peut-être en dire un peu plus, je ne sais pas comment ça s'est passé, la rencontre, l'enregistrement dans le studio, voilà. J'imagine qu'effectivement, il a fallu un peu expliquer comment poser sa voix.
9: En fait, il y a un an et demi, moi, j'avais fait un texte sur les politiques, etc., je me rappelle plus trop bien, c'était avec les Pelleteux, voilà. Parce que c'était les Pelleteux. Et j'avais repensé à l'album de René Haussmann qui avait un groupe qui s'appelait les Pelleteux.
7: Oui, c'est ça, tout à fait.
9: Et en fait, je me souviens d'une photo de tous nos beaux politiques spadois, tout partis confondus, qui posait pour la pierre inaugurale du chantier au CPS là. Et je m'étais dit, oui, ils jouent vraiment les pelleteux avec leur pelle en main. Il y en a les trois quarts qui ne savent même pas la tenir correctement. Et donc, moi, j'avais fait une petite chanson satirique comme ça. Il avait pensé la mettre en musique, mais comme il se préparait pour les Franco, il n'a pas eu le temps. Puis les élections étaient passées, c'était trop tard pour sortir cette blague-là. Et donc, presque un an après, il m'a recontacté pour faire cette proposition-là.
7: Mmh. Et donc, ce titre, il est sorti, il évolue toujours, hein, d'après ce que j'ai pu comprendre. J'ai pu comprendre que qu'on m'avait envoyé la version précédente, tout d'abord, et puis qui n'était pas la version remixée finale. Donc voilà, c'est une version qui évolue maintenant, qu'on va vous proposer. J'imagine que l'idée, c'est peut-être de le sortir aussi dans le cadre d'un album. C'est ça, hein ?
8: Bien sûr, bien sûr. J'ai refait un tout petit peu les arrangements sur cette chanson, mais bien sûr, mon album, ça fait 2 ans que ça dure, mais c'est comme ça que ça va. J'en suis à la 9e chanson, il m'en reste 2, les textes sont finis. Mmh. Et alors, cette chanson apparaîtra dans mon album, ouais. Gonzesse.com.
7: Ce sera le nom de l'album aussi
8: Sera à la case départ, okay, comme d'accord. J'avais dit avant.
7: Ok, d'accord. Mais c'est vrai que elle sortira un peu du lot, ou c'est justement une autre manière de proposer des musiques est-ce
8: que les autres... Elle sortira du lot, bien sûr, de ce que j'ai toujours fait, mais en même temps, c'est humoristique. Et c'est, ouais. On s'est bien marré en notre travail qu'on a fait ensemble avec l'amiral. C'était chouette.
7: Et j'ai vu que vous l'avez déjà proposé en public aussi.
8: On l'a fait en live, on a fait un concert le 21 septembre à Spa. Mm-hmm. Et moi je l'avais chanté au Franco le 19 juillet, mm-hmm, en solo. Mais ici l'amiral a bien pris sa place sur, mm-hmm, cette chanson. Ouais. Et encore félicitations, chef.
9: Merci.
7: Ok, super. Donc voilà, c'est finalement une musique pour pas se prendre la tête non plus, hein, c'est clair aussi. Hein.
8: Il faut la prendre au 17e degré, ouais, comme je dis, mais sinon au 2e.
7: Oui, c'est ça, voilà. Il y a aucune...
9: Le 17 est privé, il restera privé.
7: Clairement, le but, c'est certainement pas de stigmatiser les femmes, que du contraire, c'est justement, on l'a bien compris, un autre, tout autre message qui est derrière, et de toute façon, au pire, voilà, il faut finalement le prendre au 17e degré et l'écouter, ouais, jusqu'à un petit moment, voilà, un petit bon moment à passer, une découverte, un extraterrestre musical dans notre paysage.
8: Voilà. Ça change un peu de tout ce qu'on entend.
7: Ouais, ouais. Voilà, on va l'entendre dans 2 secondes, mais je voulais juste quand même encore réinsister sur le fait que c'est dans le cadre d'un nouvel album qui va sortir bientôt, hein, c'est ça.
8: Oui, j'ai encore deux chansons à enregistrer chez moi.
7: Ok, voilà, bon, on espère évidemment ne pas hésiter à venir nous en parler pour que, voilà, qu'on
8: trouve. Bien sûr, je me réjouis d'être invité et que je fais un pro guitare.
7: Ouais, c'est ça, voilà. Et alors, Amiral Galopin, vous allez, vous verrez aussi pour ça, vous allez proposer un livre, c'est ça, très bientôt, qui sera édité par un éditeur français, c'est ça.
9: Oui, exactement. En 2006, je vais sortir un roman. Qui va être publié par Jacques-Marie Lafont.
7: Okay.
9: Et donc c'est un petit roman, pas bien épais, mais qui est assez particulier.
7: Ok, une idée du sujet, non ?
9: Oui, le titre c'est Bouchra. C'est un prénom d'origine turque qui signifie bonne nouvelle. Mmh. Et alors, ce n'est pas une histoire, c'est une expérience, celle du désir, du manque et de la beauté du présent. C'est une confession poétique, je pourrais dire. C'est un homme vieillissant qui tombe amoureux d'une femme et qui, en la regardant, comprend tout ce qu'il a raté, tout ce qu'il aurait voulu dire, tout ce qu'il ressent encore. C'est un livre sur la beauté du vivant, sur la peau, les mots et les silences. Bouchra, c'est une méditation amoureuse.
7: D'accord. Il faudra venir nous en parler quand ce sera sorti. C'est clair.
9: Voilà, avec plaisir.
7: Ok, parfait. Merci à vous en tout cas. On va donc découvrir ce titre gonzesse.com, oui, c'est ça. Et voilà, donc, dans sa dernière version ici remixée. Et on verra peut-être encore une version d'évolution après, mais voilà, écoutez ça et merci en tout cas d'être venu nous en parler.
9: Merci de l'invitation.
8: Merci beaucoup et bienvenue sur gonzesse.com.

Bienvenue sur gonzesse.com. Alors, pour le français, tapez 1. Pour l'espagnol, tapez 2. Pour l'anglais, tapez 3. Et pour le créole, tapez 4. Bienvenue sur gonzesse.com. Restez en attente, s'il vous plaît. Alors, pour l'accueil, tapez 5. Et pour le comptoir, tapez 6. Restez en attente, s'il vous plaît. Si vous en avez marre, tapez le 7. Bienvenue sur gonzesse.com. Restez en attente, s'il vous plaît. Vous êtes toujours là ?

attente, s'il vous plaît. En vous remerciant. Un instant, s'il vous plaît. Le 8 est occupé. Vous êtes toujours là ? Ben, tapez 9. Toujours en état ? Alors, tapez 10. Et si la musique vous plaît, tapez 11. Et pour de la douce, tapez 12. Un instant, s'il vous plaît. En vous remerciant. Alors, pour le bonheur, tapez 13. Les problèmes de cœur, tapez 14. Et si vous avez peur, alors tapez 15. Et pour vos malheurs, tapez 16. Un instant, s'il vous plaît. Restez en attente. En vous remerciant. Restez en attente. Car le 17 est privé. Et restera privé.

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Ah, chers auditeurs, on y est. 3 heures de plongeon radiophonique viennent de s'écouler. Et me voilà, bonnet de verre encore visé sur la tête, prêt à faire le résumé de cette matinée aussi riche qu'une bouée de chips à l'apéro aujourd'hui. Donc l'eau de notre émission avait la température idéale, un mélange de sérieux, d'émotion, de découverte et comme toujours de bonne humeur chlorée. On a nagé entre actualité, culture, voyage, droit, gastronomie et musique avec des invités qui, chacun à leur façon, ont apporté leur goutte à la grande piscine 49-10. Alors avant de sortir du bassin, faisons un petit dog crawler dans le souvenir des meilleurs moments de cette édition. Tout avait commencé avec la revue de presse, menée comme toujours d'une main ferme et d'un tuba bien ajusté. Dans le Vlan Echo du 8 octobre, on avait appris que Spa venait de décrocher le premier prix wallon de la mobilité 2023. Et oui, notre belle cité thermale avait été sacrée meilleure administration publique pour son audace à rendre la ville aux piétons. Pendant l'événement, la ville est à nous. Grâce à la fermeture du centre, aux voitures, aux prêts de vélos électriques, aux agents communaux et à des visites guidées des chantiers pendant la semaine de la mobilité. Spa a montré que l'avenir pouvait rouler sans moteur et sourire, sans CO2 surtout. Émilie Deporteur avait signé l'article. Grâce à ce prix, la ville remportait de quoi équiper encore mieux ses initiatives vertes. Entre 1500 et 2500 euros d'investissement durable, comme une belle bouffée d'oxygène. Puis à Jalais, c'est Nathalie Ville qui avait lancé un cri du cœur après la perte tragique de son chat, Tommy, victime d'un chauffard sur la route de Coquefagne. Une douleur personnelle qui avait ouvert un débat sur la sécurité routière. La bourgmestre Victoria Vandenberg avait précisé que cette voirie relevait du SPOE, mais avait confirmé que des aménagements figuraient bien au plan d'investissement, avec un radar tronçon prévu à Sarlespa. Et puis à Verviers, c'était une note d'espoir. Voilà, près de 600 élèves avaient participé à la journée foot et valeurs, mêlant sport, tolérance et solidarité sous l'œil bienveillant de l'échevin Antoine Lecocu. Bref, entre mobilité douce, civisme et jeunesse, notre revue de presse avait prouvé qu'on pouvait avancer à petits pas sans marcher sur les autres. Puis Enjoy Spa avec Daniel Reynards, en maître nageur de l'histoire locale. Cette fois, il avait sorti le maillot noir du polar pour replonger dans deux affaires criminelles qui ont glacé les sangs d'Espadois, la tuerie de la sauvetage.

0: Le nom Nestor, griffonné sur une ardoise, avait amené les enquêteurs vers Nestor Pirotte, ce criminel retors à la réputation déjà bien noire. Il plongeait dans les zones d'ombre de la justice et de la mémoire collective où Daniel avait su mêler archives, émotions, rappelant que derrière chaque dossier criminel se cache une blessure que le temps ne referme jamais tout à fait. Et puis nous avons refait surface avant de liberté et d'aventure grâce à l'interview Piscine, premier du nom, Évasion. C'est Jacques Chaumont qui est venu nous parler de cette émission qui arrivera donc le 14 octobre. Jacques Chaumont et José Burgeon qui animeront cette émission, deux figures bien connues du paysage médiatique et touristique vermitois. Nous aurons donc avec lui, nous avons présenté cette nouvelle émission dédiée au voyage. Je vous invite vraiment à découvrir ce mardi 14 octobre à partir de 20h, et je vous invite également à aller plonger dans le journal L'Avenir où vous retrouvez un article qui vous en dira peut-être encore plus que l'interview que nous avons eu l'occasion d'avoir avec notre ami Jacques Chaumont. Clap Ciné, ensuite Dominique Kuhn, notre critique au regard affûté. Trois films, trois ambiances. D'abord Rembrandt de Pierre Schneller où Camille Cotta et Romain Duris nous plongent dans un univers entre science et art pour un hommage vibrant à la beauté et à la lumière. Puis Bass, thriller international signé Guillaume de Fontenay, qui a fait battre nos cœurs entre Paris, la Syrie et le Maroc, porté par Marine Vacht et Nils Schneider. Enfin, changement d'époque avec One to One, John et Yoko, documentaire immersif de Kevin MacDonald, retraçant 1972 et la passion du couple Lennon et Ono à New York. Dominique Fiedler lui-même a alterné précision et émotion, offrant une traversée cinématographique où chaque film devenait un escale sensorielle. Dans l'eau claire de la deuxième heure, Adria Freeman a donc pris la parole pour un interview piscine consacré à la MJ de Toulon. On a parlé de tas de choses, de tas d'activités prévues, et moi je me permets juste peut-être de rappeler ce Repair Café du 16 novembre, organisé en collaboration avec Radio 4910, à laquelle je vous invite évidemment tous, et qui sera écoutable, si je puis dire, à la radio. Nous partirons évidemment à la rencontre de tous les réparateurs qui seront présents et qui proposent au public qui viendra réparer ces objets leur coup de main. Nous avons eu l'occasion et le plaisir de retrouver également Thierry Delobel dans cette émission avec un sujet sur la rébellion, à nouveau illustré avec des exemples concrets et son petit personnage Philippe qui lui est arrivé encore une sale aventure si je puis dire, puisque ivre il a malheureusement frappé un policier. Bon, l'histoire serait peut-être restée là si ce n'est que Philippe n'a pas voulu en rester là et a commencé à insulter le policier qui lui réclamait simplement ses papiers. Et là, on a appris qu'évidemment, c'était une très mauvaise chose à faire. Le policier a tout à fait le droit de nous réclamer ce qu'il veut, finalement. Ce sera à nous, évidemment, à prouver après que c'était peut-être abusif. Mais quoi qu'il arrive, voilà, ce mauvais geste de Philippe lui a valu, évidemment, une condamnation pour rébellion, ce qui ne fera certainement pas ses affaires dans la suite de sa jolie petite vie. La prochaine chronique, La parole est à l'avocat, ce sera dans un mois. Et puis, enfin, nous avons clôturé l'émission avec Madame Biscuit, la dernière heure. Madame Biscuit à l'air clair dessert qui nous a concocté des moules à la crème d'ail confit. Je vous invite à retrouver cette chronique notamment sur sa page Facebook. Et puis Paul Sarlet ça me fait plaisir de le retrouver puisqu'il était co-animateur de cette émission il y a quelques années. Il est venu nous présenter ses concerts qu'il organise très prochainement au Hochport à Teux. Le prochain, je vous donne la date, ce sera le 18 octobre. Je vous rappelle la date plutôt, 18 octobre à 18h au Hochport. Donc Hochport, c'est situé rue Hochport à Teux, évidemment, numéro 24, je pense. Bon, c'est peu importe. De toute façon, vous retrouverez ce café facilement si vous vous rendez rue Hochport à Teux à 18h. C'est complètement gratuit. Paiement au chapeau et je suis persuadé que vous passerez un très bon moment dans le cadre de ce concert organisé au café Le Hochport. Alors voilà, c'est ce qui clôture cette émission. La semaine prochaine, on se retrouve évidemment avec un programme dont je ne saurais pas dire grand chose de plus, sinon que vous retrouverez Franche Histoire, Plaisir CD, Mana Biscuit et notre résumé ainsi que notre revue de presse pour la suite du sujet. Ce sera la semaine prochaine que nous les dévoilerons avec plaisir. Restez en tout cas bien au sec.
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0: 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Bienvenue sur Radio Jupi, c'est déjà notre sixième émission. J'ai laissé introduire cette émission par mon ami Serge Marca avec l'idiomatique, la note est donnée. Au programme, il y aura Fujis, France Gall, du Faux, Nekfeu, Pink Floyd et plein d'autres farfelus en farandole et en fa. Donc, une fameuse programmation, installez-vous confortablement et laissez-vous emporter par cette expérience radiophonique amplifiée. On s'écoute tout de suite Kate Bush avec Babouchka.
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2: C'est l'histoire d'un prof qui tombe malade et alors il y a le directeur fait venir 2-3 profs, des intérimaires, et alors il pose 2-3 questions et il dit voilà, qu'est-ce qu'il y a déjà travaillé dans une école spécialisée? Et le premier dit moi j'ai déjà travaillé atelier protégé, tout ça, je m'y connais bien, tout ça. Oui, mais il faut faire attention parce que c'est des enfants très difficiles, et voilà, il ne faut pas les faire pleurer, ils sont tristes et tout ça, et ils sont fort sensibles, ils sont à fleur de peau, donc faites-y, il faut vraiment faire attention. Oui, non, vous verrez, il n'y a pas de problème. J'ai déjà travaillé avec ces personnes-là, donc il n'y a pas de souci. Et puis, il commence au premier jour, elle dit, là, il arrive, et voilà, bon, il se présente, et voilà, je m'appelle Monsieur Grégoire, et je suis votre nouveau prof, et voilà, vous avez passé quelques jours avec moi, parce que votre ancien prof est tombé malade, voilà, il faut que je le remplace. Et on va faire un petit peu plus connaissance. Alors, il dit, ben, comment est-ce que tu t'appelles? Et la petite dit, moi, je m'appelle Christelle, ah, ben, c'est bien, Christelle. Et qu'est-ce qu'il fait ton papa comme travail? Oh ben moi, mon papa, moi, il travaille, il est boulanger. Ah ben c'est bien ça, Christelle. C'est grâce à lui qu'on mange du pain tous les jours. Ça va, ça c'est génial, hein, oui. Puis t'as l'autre qui lève le bras, et toi tu t'appelles comment? Ah moi, Benoît, monsieur. Ah ben Benoît, comment vas-tu? Oh ben moi je vais bien, monsieur, ça va. Oui, et qu'est-ce qu'il faisait ton papa comme métier? Ah moi, il était menuisier. Ah ben c'est bien le menuisier, il faut des fenêtres, il faut des toits de maison. C'est grâce à lui qu'on est bien au chaud chez nous dans la maison. Waouh, super. Et toi alors, t'appelles comment? Moi je m'appelle David. Ah ben c'est bien David, et alors quoi? Et qu'est-ce qu'il faisait ton papa alors avant? Ben moi mon papa, moi, il travaille dans le supermarché, quoi. Et voilà, il est vendeur dans le supermarché. Ah ben c'est grâce à lui qu'on mange tous les jours, c'est bien. Et puis alors, il demande un petit au fond là, et toi mon petit bonhomme, qu'est-ce qu'il fait ton papa? Ben, moi, mon papa, il est mort. Le prof qui dit, ben oui, mais qu'est-ce qu'il faisait avant de mourir? Il faisait...
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2: C'était les Fugees avec Killing Me Softly, This Song. C'était un fameux morceau. Tiens, ça me rappelle les années 80 quand on allait au bal et que ta mère te tapait 100 balles pour que t'ailles t'amuser. Et c'était pour avoir la paix, sûrement. Et nous, on était tranquillou au bal. 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Et maintenant, je vous propose d'écouter le collectif d'artistes Fauve avec le titre Saint-Anne. On retrouve dans leur musique des influences de ses amis féeriques.
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0: Je sais même pas par où commencer en fait. En même temps, c'est la première fois que je fais ça, donc vous m'excuserez si ça part un petit peu dans tous les sens ou si je suis trop confus. Faut dire qu'en ce moment, j'ai bien du mal à mettre mes idées au clair quand même. J'ai bien du mal à trouver mes mots. Enfin voilà, je vous dresse le tableau vite fait. Je suis né dans une famille plutôt aisée, j'ai toujours été privilégié. J'ai jamais manqué d'amour ni de rien d'autre d'ailleurs, même si ma mère, qui vient quand même d'un milieu assez populaire, était parfois un peu sévère avec mes frères et moi. À l'école, j'étais bon élève, à la maison, j'étais poli. Je me souviens pas avoir fait trop de conneries étant petit. Par contre, j'ai fait des études correctes et aujourd'hui, je sais que mon parcours est plus ou moins tracé. Disons que je sais où j'arriverai si je continue sur ma lancée. J'aurai probablement une femme et de beaux enfants, un crédit à payer, un épagneul anglais et un coupé cabriolet. Et pourtant, vous voyez, ça fait maintenant presque 6 mois que je dors à peine, que je peux ne rien bouffer pendant 2 jours sans même m'en apercevoir. Et quand je me regarde dans le miroir, j'y vois un mec bizarre, pâle, translucide, tellement livide, à faire sourire un génocide. Docteur, je rigole pas. Faut que vous fassiez quelque chose pour moi, n'importe quoi. Prenez un marteau et pétez-moi les doigts, je sais pas. Parce que là, je peux vraiment plus. Je peux plus sortir dans la rue, je peux plus mettre les pieds dans des bureaux. De toute façon, je suis devenu incapable de prendre le métro. Ça pue la mort, ça pue la pisse. Ça me rend claustro et agressif. Et puis j'ai vraiment l'air d'un gland dans mon costard trop grand et mal taillé. Même si je voulais faire semblant, il y aurait toujours marqué en gros troufion sur mon front. Et puis tous ces gens qui cherchent absolument à s'entasser, qui poussent, qui suent, qui sifflent entre leurs dents comme des serpents. Vas-y, du coup, monte, t'as raison. De toute façon, t'auras beau être le premier arrivé, à la clé, on va tous se taper la même journée scabreuse. Les yeux collés à l'écran de l'ordinateur, tu détruis les pupilles, à lire en diagonale des choses auxquelles t'entraves que dalle. Non mais tu comprends, il est hyper important ce dossier. Le client ira que 300€ l'heure, alors tu te débrouilles, tu vas chercher sur Google s'il faut, mais tu me finis ça pronto. Ah oui, vous avez parfaitement raison, oui. C'est de ma faute, oui, je suis pas assez réactif. Ah c'est drôle, oui. Collez-moi des gifles. Connard. Et si t'allais plutôt te carrer des poignées de porte dans le cul pour voir?
1: Changer ça, mais il faut tout changer.

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1: C'était Mauvaise Graine de Nekfeu. J'espère que tout se passe bien pour vous. Et moi, ça va, et tout ça. Ouais, ça va. Ouais, d'accord. Moi, ça va. Alors, ouais. C'était Mauvaise Graine de Nekfeu. J'espère que tout se passe bien pour vous à l'écoute de Radio Jupi. Il est à présent temps de vous présenter mon coup de cœur. Et c'est pas du beurre ni de la margarine. C'est la séance coup de cœur. Alors, mon coup de cœur, c'est le dernier album de Romeo Elvis.
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1: C'est TPA, tout peut arriver. Hein. Je l'ai d'ailleurs en version vinyle, un cadeau que mes enfants m'ont fait le jour de mon anniversaire, je me rappelle. À minuit pile, une méga surprise. À l'écoute, un très bon album bien construit et qui s'écoute d'une traite sans problème. Des musiques qui vous tiennent aux oreilles toute la semaine. Un titre démentiel que j'ai écouté des dizaines de fois à la suite. Dès la première écoute, c'est Maquette. On s'écoute tout de suite Maquette.

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0: poing. Brigadier Savary, opération coup de poing. Brigadier Savary. Oh, tiens, une mouette.
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0: C'était Opération coup de poing d'Alpha Blondie, issu de l'album Brigadier Savary. Pour rester dans l'ambiance ensoleillée, on se déchaîne directement sur Manu Chao avec Je ne t'aime plus, mon amour, je ne t'aime plus tous les jours.

0: 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Waouh, la belle journée, waouh.
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0: Tac, c'est la séquence du hurleur.
5: La séquence hurleur. Ah, il est pas l'heure, mais si, c'est maintenant. Ah,
1: c'est le retour du hurleur,
0: notre star qui nous a manqué énormément. J'espère que sa convalescence l'a requinqué et que ses cordes hurleuses sont correctement réaccordées. Nous allons voir ça de suite. Bonjour, monsieur l'hurleur. Quelque chose à déclarer ?

0: Waouh, c'est Cartomix. Quelle renaissance de vos cendres, tel un phénix de Grimbergen. En votre honneur, on va s'écouter l'hospice de Marca en duo avec le Hurleur. Une version pirate en exclusivité pour Radio Jupi.
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0: faut assumer ses erreurs, quoi. Ouais. Non ? Toujours être parfait et tout. Moi, je suis incapable d'être parfait. J'ai jamais été parfait, jamais. J'ai toujours fait une connerie à un moment. Eh ben voilà. Ça, c'est fait.
1: Même dans la live.
0: Oui, il y en aura peut-être encore tantôt, t'as raison. Je ne sais pas. Donc, là maintenant, il y a un couplet, mais j'ai pas envie de la faire. Non, je sais pas.
2: Après.
0: Peut-être après, ouais. J'ai envie d'en faire une tout seul.
1: Oui.
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0: Pouf, quelle journée encore fameuse, cirque et tout ça. Hey!
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1: C'était Accouplé de Marca, sa version actualisée 2020. Des nouvelles paroles à apprendre pour vos prochains concerts. J'espère que vous êtes toujours tout ouïe à l'écoute de Radio Jupi. Pour rester dans le mood, on va s'écouter le cultissime Wall, Lotta Low, de Led Zeppelin. Et santé.

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1: Nous sommes déjà arrivés au terme de notre émission. J'espère que vous avez apprécié cette aventure parsemée de chemins sinueux. Pour ma part, j'ai pris beaucoup de plaisir en votre compagnie. Enfin, s'il y a quelqu'un qui m'écoute, bien sûr. Merci à Max5D et à Pape4D de participer à ce délire partagé. A bientôt, je vous laisse avec un Pink Floyd et pour rester amplifié, c'est le titre On the Break in the Wall. Allez, à tantôt. Et n'oubliez pas d'être amplifié.

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4: Chansomania, nia nia nia, c'est parti pour un épisode tout neuf. Bonjour, j'espère que tu vas bien, moi je suis très heureux de te retrouver, on va passer une heure ensemble, mais surtout en chanson. Il y a pas mal de sorties d'albums, de découvertes, une chanson vinyle pour clôturer l'émission, et puis en retour aussi quelques décennies en arrière, mais toujours en chanson. C'est comme ça. Chansomania, c'est aussi dans chaque épisode une belle rencontre, et oui, aujourd'hui encore la rencontre est très belle, puisque nous sommes dans une poignée de minutes avec Aldebert, à l'occasion de la sortie de l'album Enfantillage 4 et de la belle et grande tournée qui a d'ailleurs déjà commencé.
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Eh, c'est quoi un EP ? Oh, un EP, c'est un mini-album, genre, voilà, quelques titres. Maintenant qu'on a planté le décor, eh bien, je peux te dire que le premier EP de Monokini est sorti le 26 novembre. Il a pour titre « Merci, bisous ». On vient de s'offrir la chanson « Mon papa ne veut pas ». Tu peux les retrouver sur leurs réseaux sociaux, juste en cherchant Monokini pour avoir plus d'infos et aussi retrouver des vidéos, comme par exemple le clip du titre « Quand c'est non », leur premier single. Alors ce n'est pas ce single que je te propose d'écouter maintenant, mais plutôt celui qui donne le nom à ce premier EP qui est « Merci, bisous », comme tu te rappelles, puisque je te l'ai dit il y a 14 secondes et demie. C'est Monokini dans Chansomania.

oui, j'ai chanté, mais hors micro. Bah oui, quand même. C'est comme ça, Lerita Mitsuko, extrait de l'album The No Comprendo, sorti en 1986. Oui, on voyage très rapidement dans le temps, avec les chansons.

À la dérobée, Bertrand Betsch, extrait de l'album La Traversée, sorti en avril 2020. Alors oui, il était temps d'en écouter un titre dans Chansomania, et même deux, puisque tout de suite on s'offre Les Embardés, toujours extrait de ce très bel album. Tout de suite, juste après que je t'ai dit que Bertrand Betsch prépare actuellement deux albums, un album de chansons originales et un album de reprises. Tu retrouves plus d'infos sur les réseaux sociaux de Bertrand Betsch.

Dans Chansomania, l'idée générale, et même l'idée principale, c'est de se faire plaisir en chanson. On avait eu l'occasion, à la sortie de son premier album, L'Alchimie des Monstres, de croiser Clopelgag au micro. On s'offre un titre de cet album de 2013, juste pour le plaisir, et c'est déjà énorme le plaisir. On aime beaucoup Clopelgag à Chansomania.

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1: Nous retrouvons maintenant Aldebert en interview et tout d'abord d'ailleurs en chanson. Alors viens t'installer avec nous dans le tourbus. On est tranquillement installé parce que la tournée est belle et très très longue. Alors tu auras vraiment plein d'occasions de croiser Aldebert sur la route.

0: Le Grand Voyage ouvre l'album Enfantillage 4, sorti le 27 août. Aldebert, Guillaume de son prénom, s'entoure de beaux artistes, de Thomas Dutronc à Yannick Noah, de Oxmo Puccino à la famille Souchon, pour ne citer que. Enfantillage, c'est de la belle chanson pour tout le monde, et on va parler de ça tout de suite avec Guillaume Aldebert, puisque nous sommes ensemble. Bonjour Guillaume, bonjour Aldebert.
1: Bonjour.
0: Comment ça va quand on vient de sortir comme ça, là, il y a quelques mois, un nouvel album, un Enfantillage 4 ?
1: Ben, ça va bien, d'autant qu'on peut reprendre le travail physique, c'est-à-dire d'interprétation sur scène de ces chansons, après 2 ans d'écriture quasiment. 2 ans dans lesquels j'ai pas mal travaillé sur cet album, sur un autre album aussi sorti le 20 octobre, qui est un album pour Mortel Adèle, donc une collaboration avec un auteur de bande dessinée. Et là, on a démarré la tournée fin septembre, et c'est cool de retrouver le public et de se retrouver déjà nous ensemble, quoi. Ouais.
0: Alors on va remonter un petit peu le temps, et pas très très loin, mais Enfantillage 4 signifie qu'il y a eu Enfantillage 1, Enfantillage 2, Enfantillage 3.
1: Ouais, c'est ça, c'est le quatrième volet, donc je me devais de renouveler les thèmes, les sons, les influences et les invités évidemment.
0: Le premier arrive en 2008, quel a été le point de départ de Enfantillage, quelle a été l'idée ?
1: Bah, c'était l'envie de se réaliser dans le jeune public, parce que c'est vraiment quelque chose qui me tenait à cœur. Dans mon répertoire d'avant Enfantillage, il y avait beaucoup de chansons qui parlaient d'enfance. Et donc naturellement, moi j'ai glissé vers Enfantillage, c'est un univers que j'ai démarré un petit peu par hasard. En fait, je savais pas trop faire de la chanson pour enfants. Je sais pas trop le faire d'ailleurs, même maintenant, parce qu'il y a beaucoup d'adultes en fait dans mes concerts. Voilà. Et après, avec le temps, j'ai l'impression de m'être retrouvé artistiquement dans cet univers-là, qui invite aussi les parents et les grands-parents et qui constitue le public d'Enfantillage aujourd'hui.
0: Alors de la chanson pour enfants, c'est toi qui as dit de la chanson pour enfants. Moi j'ai présenté ça, je ne sais pas si tu as fait attention, de la chanson pour tout le monde. Parce que c'est vrai que c'est vraiment pour tout public en fait.
1: Ouais c'est ça. Après, on a besoin d'identifier les projets. Donc souvent, voilà, moi je suis en jeune public, comme on dit. Ce qui n'empêche pas d'accueillir des parents, évidemment. Mais voilà, on a dans l'identification de l'univers, Enfantillage, c'est un univers jeune public.
0: Dès le premier album, Enfantillage 1, finalement, il y avait des invités, c'était comme ça, ouais. C'était l'idée de partager les chansons.
1: Ouais, au départ, je voulais faire... je voulais faire un ou deux duos dans l'album, et il se trouve que quasiment tous les gens à qui j'ai proposé m'ont dit oui. Donc on s'est retrouvé avec mon équipe avec un album un peu multi-interprète, et c'est devenu un petit peu la signature aussi de chaque album. Du coup, on a continué avec le 2, le 3 et le 4 à inviter plein d'artistes.
0: Comment ça se passe justement pour le choix des artistes ? Le choix des artistes, c'est des amis au départ ? C'est, je sais pas, c'est en écrivant une chanson, on se dit tiens, ça correspondrait bien un peu à l'univers de cet artiste ?
1: Ouais, c'est plus ça, c'est-à-dire que la chanson invite. Si elle fait l'objet d'un duo, c'est pas toujours le cas, mais ça peut se faire quand même assez souvent. Et en fonction de ce qu'elle dégage en termes d'émotion et de ce qu'elle fédère sur la thématique, sur la couleur, sur l'arrangement, on va naturellement proposer à quelqu'un, quoi. Par exemple, la chanson Écran, rendez-nous nos parents, qui est très jazz manouche, on l'a proposé tout de suite à Thomas Dutronc, qui est un petit peu dans cette... dans cette couleur-là, il aime beaucoup le swing en général. Pour Double Papa, on a proposé à Calogero parce que l'esthétique globale de la chanson et le thème, je sais qu'il avait déjà écrit sur l'homosexualité, lui, pas sur l'homoparentalité directement. Donc c'est un sujet qu'il avait envie de défendre aussi. Donc c'est comme ça qu'on pratique, ouais. Un petit pas.

0: c'est des personnes que tu connais au départ ou pas forcément ?
1: Pas forcément, je les connais artistiquement. Par exemple, pour les deux que je viens de citer, Thomas Dutronc et Calogero, je les connaissais pas physiquement, enfin je les avais jamais rencontrés vraiment. Après, il y en a que avec qui j'avais déjà collaboré. Je pense par exemple à Jeanne Chéral sur la danse. On avait déjà fait un duo ensemble. Et sinon, la plupart du temps, c'est des gens que je connais pas forcément. Quoi.

0: maîtres des écoles.
1: Alors on va parler un petit peu de chiffres, même si, alors on pourrait dire ce ne sont que des chiffres, mais oui, mais quand même, plus de 700 000 albums vendus, plus de 1 million de spectateurs, c'est énorme quand même.
2: Ouais, bah oui, moi ça me parle pas trop, mais c'est vrai que avec le temps, là ça fait 12 ans maintenant qu'Enfantillage est sur la route quasiment, on a des tournées qui comptent entre 200 et 300 représentations, donc on voit beaucoup de monde, et finalement le fait d'en faire, alors là aujourd'hui c'est exceptionnel parce qu'on fait qu'une représentation, mais la plupart du temps on en fait deux, et donc c'est vrai que si on fait deux zéniths, ça fait tout de suite 10 000 personnes par jour, ça va très vite, ouais.
1: 700 000 albums vendus, je crois que chaque album est disque de platine, ce qui maintenant, à l'heure actuelle, veut quand même dire quelque chose.
2: Oui, oui, bah oui, parce que le disque, c'est déjà un objet qui est amené à disparaître. On passe vraiment sur le streaming, donc on voit aussi ce que ça fédère en termes de vues et tout ça. Mais ouais, ça s'est fait très progressivement, et vraiment, c'est je pense que le réseau, c'est vraiment une famille avec des enfants qui en parlent à leurs potes. Et du coup, ils reviennent avec leurs copains, et c'est comme ça qu'on a créé notre public, je pense vraiment.
1: Cet album, Enfantillage 4, il est né quand? Enfin, c'est quoi le point de départ d'un enfantillage? Est-ce qu'il faut qu'il y ait un déclic, je sais pas, quelque chose où on se dit, bah tiens, j'aurais ça à aborder que j'ai pas encore abordé
2: Ouais, un petit peu. Il y a l'idée du voyage, vraiment, qui est le fil conducteur de ce disque, qui résonne encore plus fort tant qu'on n'a pas pu voyager pendant ces deux ans. Et la première chanson, celle qui ouvre, comme tu l'as dit, le grand voyage, c'est un peu ça l'idée. Donc ça peut être un voyage physique, ça peut être un voyage aussi dans l'imaginaire, avec la chanson du monstre, par exemple, avec Alain Dorval. Et du coup, ouais, c'est l'idée et c'est l'envie d'aller ailleurs, quoi. Avec Emmène-moi, je pense, avec Yannick Noah. Et c'est aussi l'envie d'aborder des sujets que j'avais jamais testés, comme l'homoparentalité ou la chanson écolo très rock'n'roll avec Peter Garrett. J'avais déjà abordé le sujet sous un autre angle avec Tété dans Madame Nature, et là c'était plus une façon rock'n'roll un petit peu frontale de présenter en fait les enfants qui essaient de secouer un peu les adultes, en fait, avec Greta Thunberg, dont une partie de son discours a été samplée. Ça, c'est quelque chose qui m'ont touché en termes d'émotion, donc voilà, c'est vraiment Enfantillage 4, c'est vraiment sortir de ma zone de confort, aller ailleurs. Je pense à la danse avec Jeanne, où je suis allé enregistrer à La Réunion avec des rythmiques et des instruments que je connaissais pas du tout, qui sont le propre du maloya, qui est le style de la chanson traditionnelle de là-bas. Donc voilà, c'est tout ça en fait.
1: Moi je reviens du coup, et parce qu'on vient d'en reparler sur le titre qui ouvre l'album, Le Grand Voyage, où alors parmi tous les invités qu'il y a dans le disque, là tu es avec ton fils en fait, c'est quelque chose de particulier encore plus, j'imagine là.
2: Bah oui, on avait déjà testé la chanson sur la fin de la tournée Enfantillage 3, où on tournait que dans les zéniths à la fin d'Enfantillage 3, et Charlie venait chanter Le Grand Voyage à la fin. Et ouais, forcément, quoi, d'avoir son fils sur scène. Là, je l'ai en vidéo sur les premières représentations. Il va pas pouvoir venir tout le temps chanter, parce qu'il a école.
1: Oui, mais enfin, pour louper l'école, on ferait n'importe quoi. Enfin, je fais un petit clin d'œil à un Enfantillage 1. Là.
0: Pour louper l'école, je ferais n'importe quoi. Pour louper l'école, moi j'irais jusqu'à...
2: Ouais, bien sûr. Mais voilà, là on a prévu 250 représentations, il pourra pas toutes les faire, mais évidemment, donc quand il est là et qu'on peut le faire, on le fait volontiers, ouais. Bla bla bla.

0: existait mieux avant, Aldebert.
1: C'est pas mon auteur préféré en plus. Et à part raconter des cracks, vous jouez un peu d'instrument les deux là?
0: Bah ouais, un peu de saxo.
1: Bien.
2: Bah moi du pipeau.
1: Ah.
3: Mythomane, c'est toujours extrait de Enfantillage 4 avec Aldebert et bah là aussi deux invités, on est avec Guillaume Meurice et Raphaël Mezrahi. Là je trouve que ça correspond bien aussi au personnage, enfin, on est bien, on se laisse entraîner aussi dans cette chanson.
4: Bah oui, là la volonté c'était d'inviter des comédiens parce qu'on est vraiment sur de l'interprétation et un jeu d'acteur. Et Raphaël et Guillaume sont des amis, donc j'ai pensé assez vite à eux dans cette idée, dans cette chanson où je parle de deux petits garçons qui se tirent la bourre, à celui qui raconte les plus gros cracks. C'est ça l'idée.
3: Tiens, moi ça peut me faire un lien aussi, on parlera peut-être un peu encore des chansons après, mais là ça me fait un lien tout trouvé, parce qu'on parlait de Guillaume Meurice qui est dans ce titre, avec Raphaël Mezrahi, mais Guillaume Meurice qui officie sur France Inter, dans l'émission Par Jupiter, où on te retrouve aussi, je crois que c'est une fois par mois, pour chroniquer, alors c'est dans Jupiter, mais c'est le mercredi, je crois que c'est un peu spécial, c'est par Jupiclass il me semble.
4: Oui c'est ça, donc c'était surtout l'année dernière en fait, là avec la tournée ça va être un peu plus compliqué cette année, d'autant que j'ai que le mercredi en fait pour voir les enfants, mais là j'y retourne en décembre, j'en fais une en décembre et ouais c'était une expérience super en fait de rencontrer tous ces gens qui sont incroyables, qui sont tous très différents dans Jupiter, et Jupiclass c'était la version un peu pour enfants entre guillemets, même si c'était que sur le papier, du mercredi en fait de l'émission Jupiter, ouais, par Jupiter.
3: C'est un exercice différent du coup d'aller proposer là, des chroniques comme ça, de faire de la radio, on n'a pas le public devant déjà, peut-être ça qui change.
4: Ouais, c'est très différent, parce qu'on est en général autour de la table.
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4: 5 et 10, c'est une émission qui fait plus d'un million d'auditeurs à chaque fois, donc c'est et bizarre quoi. Ce rapport-là, moi je le connaissais pas, et le format chronique que j'ai découvert aussi en m'y attardant quoi en fait, en proposant des histoires, des chroniques qui étaient en lien avec la chanson que j'interprétais à la fin de l'émission.
3: Alors moi je voulais revenir sur les chansons du coup de cet album, particulièrement Enfantillage 4, où bah là on vient de l'entendre dans Mythomane, on traite le mensonge, mais il y a aussi alors l'homoparentalité, on en a parlé, il y a des thèmes comme ça, il y a l'écologie, est-ce qu'on se pose la question à l'écriture justement en se disant... notamment peut-être, tiens, on va parler de l'homoparentalité, c'est un sujet qui peut paraître délicat, est-ce qu'on se dit, bah tiens, comment je vais l'amener aux enfants, comment je vais en parler? Ou finalement on se dit, bah non, c'est un public comme les autres, le public, même enfant, est intelligent, donc on peut l'amener de n'importe quelle façon.
4: Oui, c'est ça, c'est vraiment ça, je me suis pas trop attardé là-dessus, c'est-à-dire que toutes les chansons, en fait, elles viennent ou pas. Et je me pose pas la question de savoir si ça match au niveau du vocabulaire ou du ton. Donc, je leur en parle. Je pense que j'en parle simplement en fait. L'idée, c'est de raconter une histoire d'amour, une histoire de famille, pas de quelque chose de clivant ou de compliqué sur une famille particulière. L'idée, c'était d'en parler comme n'importe quelle famille.
3: Au départ, à la base, il y a rien de clivant là-dedans en fait.
4: Non, mais ça peut l'être pour certains. C'est un sujet sur lequel on peut se faire attaquer, surtout avec les réseaux aujourd'hui, quoi. Donc il y a des gens qui comprennent pas en fait ça, qui n'envisagent pas une famille composée de deux papas. Ça, il y en a beaucoup, beaucoup trop.
3: Il y a un clip d'ailleurs sur cette chanson.
4: Ouais, il y a un clip avec pas mal de familles en fait, des familles homoparentales évidemment, des familles hétéro, des familles monoparentales. L'idée c'était évidemment pas représenter toutes les familles, mais au moins quelques-unes pour exprimer ce qu'on veut exprimer dans la chanson, quoi.
3: Comment se passe l'enregistrement sur un album d'enfantillage où on se dit qu'a priori on vous imagine ensemble en studio, mais est-ce que c'est le cas ou est-ce que chacun fait sa partie dans son coin?
4: Non, on a fait toutes les voix ensemble avec les artistes, sauf Peter Garrett et Youssou N'Dour, parce qu'ils étaient en Australie et au Sénégal. Donc là, ils nous ont envoyé les bandes, les sessions Pro Tools, mais la plupart du temps, tous les invités ont fait les voix, je refais la mienne avec eux pour avoir ce moment un peu de communion et d'enregistrement, c'est important quoi.
3: Ouais. Ah bah la rencontre humaine, et surtout encore plus peut-être maintenant, c'est très important de se rencontrer.
4: Ouais.
3: Sur scène, comment ça se passe? Donc du coup, tu l'as évoqué, tu as dit que Charlie était là quelquefois quand il pouvait, sinon c'est sur écran. Est-ce que c'est aussi le cas pour d'autres invités? Est-ce qu'il y a des sessions sur écran, des vidéos, ou est-ce qu'il y a des invités qui sont quelquefois sur la tournée?
4: Il y aura des invités sur les parisiennes parce que c'est plus facile. Après, moi en général, je fais toutes les voix. Par exemple, une chanson sur l'arnaque, je vais faire la voix d'Oxmo Puccino. Sur Double Papa, je vais faire la voix de Calogero. Et Nina, qui est sa fille, donc qui chante, qui joue le rôle de Camille, va être en vidéo, projetée en vidéo. Et pareil pour Peter Garrett et Youssou N'Dour. Il y a aussi Chloé, qui est une chanteuse de La Réunion, qui chante en créole. Elle est représentée sur le fond, elle apparaît comme ça dans la chanson. Donc de temps en temps, quand on peut vraiment pas faire autrement, on installe la vidéo.
3: Et sans vouloir peut-être trop dévoiler, je sais pas, on est plus dans du concert ou du spectacle? Enfin, il y a des choses qui se passent, scéniquement, sans vouloir trop dévoiler non plus.
4: Non, il y a toujours moi je vais toujours favoriser l'échange avec le public. Il y a toujours une mamie volante à la fin qui vient, qui est portée par des papas, qui fait super mamie. Ça, c'est un truc qu'on avait découvert sur le 3. Et puis, toujours. Alors oui, il y a une dimension spectacle forcément parce qu'il faut qu'il se passe des choses. C'est surtout pas l'interprétation du disque sur scène. Il faut amener une autre dimension. Ouais.
3: Et là, c'est une grosse tournée, encore une fois, j'ai envie de dire. Et alors, plein de dates en France. Je pense qu'on trouve tout ça sur aldebert.com. Et aussi une tournée alors à l'international, notamment au Vietnam, Singapour, Hong Kong. Plein de belles dates à venir, en fait.
4: Ouais, on va pouvoir revoyager, retourner là où on aurait dû en fait commencer l'album, c'est-à-dire enregistrer des locaux et tout ça. On a pu le faire que à La Réunion parce que le Covid nous est tombé sur la tronche. Mais du coup, ouais, là, on repart un petit peu à l'international. C'est quelques dates comme ça, mais c'est loin et c'est cool.
3: Qu'est-ce qu'il fait Guillaume Aldebert? Alors peut-être là, on va revenir sur Guillaume du coup, parce qu'on sort un peu du côté artistique. Mais quand tu ne fais pas de tournée, quand tu ne fais pas de chansons, je sais pas, quels sont tes hobbies? Qu'est-ce que tu fais?
4: Ah bah je fais pas mal de sport. J'aime bien les sports de montagne. Moi j'habite un peu sur une colline perchée dans l'Est. Du coup je fais de l'escalade, je fais du trail. Qu'est-ce que je fais d'autre? Du ski quand je peux faire du ski. Et sinon pas mal de choses. Moi j'aime beaucoup la bande dessinée, donc j'en consomme pas mal. Quoi d'autre? Non, puis c'est aussi des moments de vie avec les enfants, quoi. C'est ça qui est important aussi, quand on peut.
3: Eh bien, merci beaucoup, Guillaume Aldebert. Moi, j'aimerais, alors qu'on se quitte en chanson, parce qu'on est quand même dans Chansomania, et si tu en as l'envie, bien sûr, j'aimerais que tu nous partages une chanson coup de cœur. Je ne sais pas si tu as une chanson qui te suit depuis très longtemps, ou une chanson que tu fredonnais il y a 20 minutes. On l'écoute ensemble.
4: Ah, alors attends, je regarde ce que j'écoute en ce moment. Bon, c'est du métal, on va peut-être pas passer du métal tout de suite.
3: Et puis c'est l'occasion de farfouiller un peu dans ton application musicale.
4: Ouais, alors j'ai des compiles suivant les humeurs, suivant les moments. Mm-hmm. Donc j'essaie de trouver quelque chose qui colle, tu vois.
3: Oh, la chanson, c'est, tu sais, on est très ouvert à Chansomania, les barrières, on les fait voler.
4: Ouais, il y a un truc que tu peux passer qui est sympa, c'est la BO d'un film en fait, d'un film qui s'appelle Drunk. Avec Nicholson, et la chanson de la fin sur laquelle il fait une espèce de chorégraphie est très belle, et c'est une chanson un peu qui est une chanson pour danser. Ça s'appelle What a Life, et alors le groupe s'appelle Scarlet Pleasure. Voilà, ça j'aime bien parce que il y a un truc, c'est pas mortifère en fait, mais il y a un truc un peu tristoun et en même temps quelque chose pour danser, et j'aime bien cette association de sentiments. Et c'est ce qui m'a beaucoup troublé, cette scène en fait. C'est une chanson sur, c'est pas un film sur l'alcool, hein, c'est un film sur la routine en fait, qui peut nous détruire, et à travers le prisme de 4 profs en collège. Et ça m'a beaucoup touché, ce film en fait. Voilà, pour le coup c'est plutôt très adulte, hein, mais il y a une émotion assez puissante.

0: Nous venons d'écouter le partage de chansons de Aldebert et c'était, je le laisse désannoncer parce que l'accent sera tellement meilleur.
1: Avec un accent de 3e trimestre de 5e au collège. Donc le groupe s'appelle Scarlet Pleasure et le titre What a Life.
0: Merci beaucoup Aldebert d'avoir été avec nous dans Chansomania. Et puis je rappelle que Enfantillage 4 est disponible et puis on retrouve toutes les infos de la grande, grande, grande tournée enfin sur aldebert.com. Merci beaucoup.
1: Merci, salut.
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Barbara Rivage, c'est Vivien et Roxane, couple à la ville comme à la scène, comme on dit. On vient d'écouter le single Les Oiseaux et tu retrouves Barbara Rivage sur les réseaux sociaux. Barbara Rivage qui nous emmenait tranquillement vers la fin de l'émission, mais on se retrouve la semaine prochaine, même endroit, même heure, sur ta radio préférée. 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Et puis aussi sur le site sebdil.fr, cela s'écrit sebdihl.fr. Et j'y mets aussi pas mal de blabla, voilà, tu peux t'y promener, n'hésite pas. Bon, ben on se retrouve la semaine prochaine, et d'ici là, surtout, surtout, tu n'oublies pas de vivre en musique. On se quitte en chanson vinyle avec aujourd'hui Julien Clerc, Si on chantait. Bah oui, Si on chantait. Bah.

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1: Bonsoir à toutes, bonsoir à tous. Eh bien, aujourd'hui, notre émission Évasion avec José Burgeon nous emmène au cœur de Paris, au cœur de la Ville Lumière, pour une heure de découverte, d'idées, de visites et d'inspiration touristique. Alors, première étape, Montmartre. Montmartre séduit le visiteur avec la place du Tertre, place principale du village. La place du Tertre est le fief des restaurateurs, des portraitistes et des caricaturistes. La Bonne Franquette est célèbre pour le passage de peintres impressionnistes et Van Gogh en 1886, José.
2: Oui, et la Bonne Franquette, un excellent restaurant qu'on peut conseiller. Et quand on se trouve sur la place du Tertre, vous avez Montmartre avec la vue sur le Sacré-Cœur, à proximité. Le Sacré-Cœur, basilique de style romano-byzantin, édifié à la fin du 19e siècle, qui présente un campanile de 84 mètres de hauteur, le dôme de 83 mètres à la même hauteur que le Panthéon. Le musée de Montmartre, ça c'est peut-être un peu moins connu, le musée de Montmartre, le plus vieil hôtel de la butte, a gardé l'aspect champêtre et pittoresque des résidences campagnardes du XVIIe siècle. La maison fut subdivisée au XIVe siècle en plusieurs appartements. Alors pour les amateurs d'art, Dufy, Renoir y installent leur atelier. Renoir y a peint d'ailleurs le bal du Moulin de la Galette. Et ce Moulin de la Galette est situé rue Le Pic. Et là, vous avez de nos jours un très très bon restaurant. Et rue Le Pic, eh bien, un grand personnage, un grand peintre a habité là-bas, c'était Vincent Van Gogh, rue Le Pic. Et je vous conseille là-bas, dans la même rue Le Pic, l'hôtel Le Pic, un très bon 3 étoiles.
1: Parlons maintenant du Lapin Agile. C'est le plus ancien des cabarets artistiques et certainement le plus mythique a été le lieu de rencontre des peintres, des poètes, des écrivains, des comédiens et des chanteurs. En 1902, Aristide Bruand le rachète. Ses habitués s'appellent Picasso, Braque, Modigliani, Apollinaire, et c'est là qu'a débuté Georges Brassens, Annie Girardot ou encore Claude Nougaro.
2: D'autres personnalités de Montmartre, Dalida, qui a vécu là-bas 25 ans, de 1962 à 1987, et j'ai eu l'occasion de voir sa sépulture. Donc son corps repose au grand cimetière de Montmartre, comme ceux de Michel Berger, par exemple, Degas, le peintre Degas, Sacha Guitry, Adolphe Sachs, Berlioz, Stendhal, ou encore Heinrich Heine. Heinrich Heine, c'est le poète de la Rôle de la Loreley.
1: Le Moulin Rouge, cabaret renommé depuis 1889, immortalisé par Toulouse-Lautrec, fait partie du Montmartre d'en bas.
2: Alors j'ai relevé ici une devise à méditer peut-être à Paris, au cœur du vieux Montmartre, aimer, manger, boire et chanter à Montmartre.

0: Et Paris est bien sûr renommé pour ses monuments, ses musées, ses ponts, sa gastronomie, ses spectacles, ses lumières aussi. Mais Paris, c'est aussi une ville verte et fleurie qui possède, tenez-vous bien, près de 400 parcs, jardins publics et privés, squares de quartier, sans compter les bois de Boulogne et de Vincennes.
1: Et en 1806, Napoléon prend possession de Bagatelle, que la Révolution a épargnée, et projette d'en faire un palais pour le roi de Rome. En 1864, Napoléon III, donc c'était son neveu, Napoléon III et Haussmann, très grand personnage également à Paris, firent de Chaumont le premier parc du nord de Paris.
0: Ah, Chaumont, bien sûr. Et puis, le jardin du Champ de Mars est en partie un jardin anglais et français, avec grottes, arches, cascades et petits lacs au pied de la Tour Eiffel. Les façades du jardin du Palais Royal forment un cadre majestueux et élégant.
1: Et entre le Louvre et la place de la Concorde se dresse le célèbre jardin des Tuileries, avec ce que j'aime beaucoup dans la grande perspective linéaire dénommée la voie triomphale. L'argile du sol était utilisée par des Tuileries, d'où le nom donné au lieu. Et en 1564, Catherine de Médicis ordonne à Philippe Delorme de lui construire un château aux Tuileries. Louis XIV s'établit aux Tuileries en 1664 et Napoléon s'y installe en 1800.
0: Le parc Monceau est l'un des quartiers les plus aisés et les plus calmes de Paris. De nombreuses statues sont dispersées dans la verdure. Parmi les arbres magnifiques aux essences variées, on peut remarquer l'érable sycomore et le platane d'Orient.
1: Le parc Montsouris, commencé en 1868 également par le baron Haussmann, s'étend sur 16 hectares, ses allées serpentent, gravissent des monticules, contournent des cascades et un grand lac artificiel.
0: Au début du règne de Louis XIII, les deux îlots de l'île aux Vaches et l'île Notre-Dame deviennent l'île Saint-Louis. On y rencontre de belles demeures du XVIIe siècle, dont les façades portent des plaques historiques ou anecdotiques, des balcons de fer forgé et de hautes cheminées de briques. Un jardin délimité par un large fossé précède l'hôtel des Invalides.

0: Après Jacques Dutronc, je vous invite à visiter le bois de Vincennes. Le bois de Vincennes qui offre matière à une promenade agréable et variée, avec ses lacs pittoresques, son parc zoologique, son ravissant jardin floral et son célèbre château surnommé le Versailles du Moyen-Âge.
1: Le Palais Garnier est la 13e salle d'opéra à Paris depuis la fondation de cette institution par Louis XIV en 1669. Sa construction fut décidée par Napoléon III dans le cadre des grands travaux de rénovation de la capitale menés à bien sur son ordre par le baron Haussmann.
0: L'opéra fut mis au concours et Charles Garnier, jeune architecte inconnu de 35 ans, remporta l'épreuve. Les travaux durèrent 15 ans, de 1860 à 1875, interrompus par de nombreuses péripéties, dont la guerre de 1870, la chute du régime impérial et la Commune.
1: En l'an 2000, la façade principale de l'opéra a été totalement rénovée. Elle a retrouvé sa polychromie d'origine et les ors de sa statuaire. La nef du Grand Escalier est un des lieux les plus célèbres du Palais Garnier. Bâtie en marbre de différentes couleurs, elle abrite les degrés de l'escalier à double révolution qui mène au foyer et aux différents étages de la salle de spectacle. Le Grand Escalier est lui aussi un théâtre, théâtre romain, où se croisait au temps des crinolines un public choisi. Le plafond peint évoque sur quatre parties différentes allégories de la musique.
0: La salle de spectacle, rouge et or, éclairée par l'immense lustre de cristal, réchauffée par les teintes franches du plafond de Marc Chagall et dessinée en fer à cheval à l'italienne, compte 1900 sièges de velours rouge. Le magnifique rideau de scène de toile peinte imite une draperie à galons et pompons or, et les visites guidées débutent à 10h le matin.

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0: je reviens.
1: Le Paris de Jacques Brel. Allons maintenant, José, au musée Marmottan, situé rue Louis Boilly, près de la station Muette. Il est dédié au précurseur de l'impressionnisme, le célèbre Claude Monet. Le visiteur apprécie les œuvres de Monet, c'est mon cas aussi, notamment les Nymphéas et le célèbre Impression du soleil levant.
2: Oui, d'où le nom impressionniste. Le musée d'Orsay, ça c'est un musée que j'aime bien aussi, c'est le principal musée présentant des œuvres de peintres impressionnistes et également post-impressionnistes, dont Monet, Manet, Pissarro, Sisley, Caillebotte, Degas, Renoir, Van Gogh, Gauguin. Quel régal vraiment pour les amateurs d'art, c'est le musée d'Orsay, une ancienne gare d'ailleurs qui a été transformée déjà depuis quelques dizaines d'années en musée. Musée d'Orsay, magnifique.
1: Et non loin de là se trouve Notre-Dame. Notre-Dame est la crypte archéologique du parvis Notre-Dame. La ville gallo-romaine de Lutèce se développe sur la rive gauche sous le règne de l'empereur Auguste, 27 avant Jésus-Christ jusqu'à 14 après Jésus-Christ. C'est un site fréquenté par la tribu gauloise des Parisiens, dont le nom apparaît sur des monnaies retrouvées dans la Seine. À partir du milieu du 3e siècle et jusqu'au 5e siècle après Jésus-Christ, Lutèce, menacée par les premières invasions germaniques, est un site stratégique dans la défense de l'Empire romain contre les barbares.
2: Nous sommes maintenant dans l'île de la Cité. L'île de la Cité, fortifiée en 308, devient le centre actif de la ville, tandis que la rive gauche est partiellement abandonnée. Et au Moyen-Âge, l'urbanisme de l'île de la Cité s'organise autour de la cathédrale mise en chantier en 1163. Donc le XIIe siècle, c'est toujours le style roman, mais on évolue, alors on avance vers le style gothique, jusqu'à plus ou moins, jusqu'au XVe siècle plus ou moins, et ensuite c'est le style Renaissance, et puis le baroque au XVIIe.
1: À quelques pas de l'insolite centre Pompidou ou Beaubourg et du très célèbre musée du Louvre, Saint-Germain-l'Auxerrois demeure un joyau de l'architecture gothique qui ne départ pas sa tour romane, sa tour romane, vestige du XIIe siècle.
2: Et nous passons maintenant sur la place Vendôme, un endroit très connu là-bas à Paris, avec notamment le célèbre hôtel Ritz, les joailleries également. Donc la place Vendôme qui présente son ensemble architectural du XVIIIe siècle et la colonne énumérant les victoires de Napoléon. La place de la Concorde, construite en l'honneur de Louis XV, a été réaménagée sous Louis-Philippe pour recevoir l'obélisque de Louxor. Et la place de l'Étoile, ou encore place Charles de Gaulle, est connue pour l'Arc de Triomphe.
1: D'autres belles places sont connues, comme la place Dauphine, la place de la Contrescarpe, ou encore la place de l'Hôtel de Ville et la place Saint-Sulpice.
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0: Charles Aznavour, La Bohème. Nous sommes maintenant à la place Vendôme, la place Vendôme qui présente son ensemble architectural du XVIIIe siècle, la colonne énumérant les victoires de Napoléon. Alors la place de la Concorde, construite en l'honneur de Louis XV, a été réaménagée sous Louis-Philippe pour recevoir l'obélisque de Louxor. La place de l'Étoile ou encore la place Charles de Gaulle est connue pour l'Arc de Triomphe. Alors d'autres belles places sont connues également, comme la place Dauphine, la place Saint-Sulpice, la place de la Contrescarpe ou encore la place de l'Hôtel de Ville.
1: Et beaucoup considèrent le Marais comme le quartier le plus agréable de Paris. Au numéro 6 de la belle place des Vosges se trouve la maison de Victor Hugo qui abrite maintenant son musée. Avec son charme villageois et ses nombreux immeubles du XVIIe siècle, Saint-Germain-des-Prés est encore plus animé aujourd'hui qu'à l'époque où Boris Vian, Jean-Paul Sartre ou Juliette Gréco rendirent célèbres le Flore, les Deux Magots et la Brasserie Lippe.
0: Que de beaux endroits. Au fil des siècles, la tradition universitaire du quartier latin s'est maintenue autour de la vénérable Sorbonne. Le Panthéon, édifice néoclassique de 1764, se vit transformé presque immédiatement en un temple laïque destiné à recevoir les tombeaux des grands hommes de l'époque de la liberté française.
1: Le palais du Luxembourg est le siège du Sénat français. Construit à partir de 1615 pour Marie de Médicis, il a connu des évolutions architecturales qui l'ont peu à peu adapté aux besoins d'une assemblée politique moderne tout en respectant scrupuleusement ce trésor exceptionnel d'architecture parisienne. La superficie du domaine est de 25 hectares. La reine Marie de Médicis aimait ce faubourg tranquille, plus salubre que le quartier du Louvre et où demeuraient les membres éminents de son entourage italien.
0: Et des arbres remarquables aux ruchers, du verger aux orchidées, nous pouvons découvrir la diversité botanique du jardin du Luxembourg. Le petit Luxembourg, commencé vers le milieu du XVIe siècle, est l'hôtel de la présidence depuis 1825.
1: Et pour ceux qui s'intéressent à la politique française, les débats du Sénat, le plus souvent les mardis, mercredis et jeudis, sont ouverts au public. Les individuels peuvent y assister sur réservation. Les visites du palais du Luxembourg sont organisées les lundis, vendredis et samedis, sous réserve bien sûr que le Sénat ne siège pas. Pour un effectif de 40 personnes maximum. Le Sénat est situé au numéro 15 rue de Vaugirard.
0: L'orangerie de 1839 abrite 180 plantes en caisse, dont 60 agrumes. L'intérieur du palais de Luxembourg est somptueux, avec un immense escalier pour accéder à la bibliothèque, toute dorée. La longue salle des pas perdus séduit le visiteur. Quant à l'hémicycle du Sénat, le décor vraiment m'a émerveillé. J'ai eu l'occasion de le visiter il y a une bonne dizaine d'années. C'est un très très bon moment. Un monument grandiose dans un écrin de verdure tout aussi merveilleux.

0: Et après Florent Pagny, parlons maintenant, José, de l'Esprit Brasserie. 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
1: L'actrice Réjeanne, qui jouait au théâtre du Vaudeville au début du XXe siècle, garait son fiacre sur la place de la Bourse. Il était tiré par deux mules blanches. Rarissime, elle lui avait été offerte par son amant, Don Manuel II, le dernier roi du Portugal. À l'angle de la rue Vivienne et de la rue de la Bourse, le Vaudeville était à l'origine le bar du théâtre éponyme où triompha en 1852 la Dame aux Camélias de Dumas fils. Le Vaudeville est une des rares brasseries parisiennes décorées dans les années folles par les frères Solvay, dont ne subsiste que la coupole, c'est aussi très connu là-bas dans les brasseries, et la closerie des Lilas.
0: Nous sommes en 1926. Marbre aux tonalités chaudes incrustées de bois sur l'ensemble des murs, verre gravé, luminaire, coupole, ferronnerie, moulure et mobilier. Tout est dans les styles art déco. Je vous conseille, c'est plutôt José qui nous le conseille, la salade de homard, arlequin de légumes à l'orange, la tranche de morue fraîche à la plancha avec purée de pommes de terre à l'huile aromatisée aux truffes et le crumble aux pommes.
1: D'autres brasseries comme Bouillon Chartier, qui est connu pour son bœuf bourguignon, La Coupole pour son plateau de fruits de mer et son curry d'agneau, tout ça est très bon. Brasserie alsacienne Boffinger est à conseiller pour sa choucroute garnie et sa flamme Küche. Alors personnellement, j'aime beaucoup le Procope. Le Procope, nous sommes à Saint-Germain-des-Prés, le Procope a été ouverte en 1686. Elle est considérée comme la plus ancienne brasserie, le plus ancien café de Paris. Et ses spécialités sont le coq au vin et la tête de veau. 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Et là, vous avez par exemple un excellent vol au vent avec de la poule et des riz de veau. Et pourquoi pas avec un verre de champagne, et puis après on reprend le train. Quoi de meilleur ?

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1: Serge Gainsbourg, bien sûr. Alors, José, maintenant, on a besoin de vos conseils. Que faire pour aller à Paris?
2: Alors, je conseille, bon, les personnes qui vont en voiture, c'est encore une autre solution, mais je conseille de prendre l'Eurostar, le train, au départ de Liège-Guimet,
3: oui,
2: par exemple.
3: Bien, hein. Oui, tout à fait.
2: Donc, Liège-Guimet, Bruxelles. Avec quelques nuits d'hôtel, c'est ce qu'on appelle les city trips, hein, les voyages vers des villes, avec quelques nuits d'hôtel là-bas, c'est souvent en logement plus petit déjeuner. Ça, c'est une formule que je trouve intéressante. Il existe de nombreuses croisières sur la Seine aussi, avec ou sans repas, avec même des repas gastronomiques. Pour les spectacles, on peut réserver aussi au Lido, aux Folies Bergères, le Moulin Rouge également est connu, ou encore le Crazy Horse. Les voyages à Paris peuvent être aussi artistiques avec des visites de musées, on en a parlé tout à l'heure, avec notamment le Louvre, hein, le célèbre Louvre, le premier musée au monde, le musée d'Orsay pour les peintres impressionnistes, on en a parlé également tout à l'heure, voire encore un séjour gastronomique ou simplement un voyage libre avec de belles balades le long de la Seine. Et vous avez également la possibilité de réserver aussi des voyages en autocar avec un guide. En général, c'est deux nuits sur place au départ de notre région. Ça intéresse les personnes qui veulent être accompagnées, guidées sur place. Et c'est toujours une excellente formule de voyage que les voyages en autocar. C'est un ancien guide qui ne vous dira pas le contraire.
1: Eh bien, ce sont des bons conseils, José, bien sûr. Alors, notre prochaine évasion, José.
2: Alors, dans 15 jours, nous resterons toujours en France, mais avec une évasion en Corse. Alors, la Corse est surnommée l'île de beauté. C'est certainement une des plus belles îles de la Méditerranée, je dirais même peut-être au monde, avec les eaux turquoises, notamment la montagne. Nous parlerons du maquis corse, hein, le nom maquis vient de maquia. Ce tapis végétal extraordinaire, les villages de caractère blottis dans la montagne, et nous dégusterons également des produits corses de qualité. Et pour remettre l'eau à la bouche, je vous dis déjà merci de votre écoute et à bientôt en langue corse. Ça ressemble très fort à l'italien. Grazie, a presto.
1: Et on se verra aussi plus tard, alors à la rentrée de septembre.
2: Et alors, oui, là, nous parlerons alors d'Amsterdam. Amsterdam, mais plutôt avec des excursions aussi au départ d'Amsterdam. Ce sera plutôt une émission spéciale sur les Pays-Bas. J'aime beaucoup Amsterdam, c'est une capitale extraordinire, avec La Haye, bien sûr. Et nous parlerons également de la Zélande. C'est pas tellement loin de chez nous. Très belle destination que la Zélande. On connaît notamment Domburg, Hirsik, Middelburg, très jolie ville. Et nous irons aussi tout à fait dans le nord, dans les Wadden Islanden. C'est à l'ouest de l'Allemagne, également les îles là-bas, allemandes. Et nous parlerons de Texel, Terschelling, Schiermonnikoog, Ameland. C'est une région vraiment très très sauvage. Alkmaar est connu pour le marché de fromage. Également Utrecht avec ses canaux. Donc c'est vraiment une très très belle destination que les Pays-Bas. Et j'adore la ville d'Amsterdam avec notamment les bruine kroegen, les vieux et les cafés bruns. Et où on trouve encore, au Karpershoek par exemple, juste en face de la gare d'Amsterdam centrale, on trouve encore ce vieux café Karpershoek avec de vieux planchers en bois, avec de la sciure pour le nettoyer. Donc voilà, c'est vraiment toute une philosophie de voyage que les Pays-Bas et surtout Amsterdam.
1: Donc, résumons, dans 15 jours, ce sera la Corse et puis les vacances en juillet et en août. Et on se retrouvera le 1er septembre pour aller aux Pays-Bas. Voilà, merci beaucoup José pour cette belle visite à Paris, bien sûr. Et merci aussi à Jérôme pour la mise en onde. Merci à tous et à bientôt pour l'écoute.

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7: Et après Helmut Lotti, I don't wanna cry anymore, eh bien on retrouve Os Dunkerque. Là j'avais rendez-vous, c'était en novembre, il y a 7-8 ans environ. J'avais rendez-vous un samedi à 14h30 sur la street plain de Os Dunkerque avec Eddie Dulster. Eddie Dulster est le président des pêcheurs de crevettes. Et une dizaine de pêcheurs sont présents avec leurs magnifiques chevaux brabançons. Ils s'avancent dans la mer avec leurs chevaux robustes et après une bonne trentaine de minutes, c'est un autre spectacle inoubliable lors de leur retour sur la plage avec leurs hottes en osier remplies de crevettes grises. Et cette méthode de pêche unique au monde et dont la tradition remonte au 15e siècle, a été reconnu patrimoine culturel immatériel par l'UNESCO en 2013. Et de quoi de plus normal, après ce grand moment de goûter de croquettes crevettes bien sûr, au Hut Sand, juste en face, face aux deux statues de pêcheurs, un régal avec éventuellement une Sint Idesbald blonde. J'ai visité là-bas, Sint Idesbald, le musée Paul Delvaux, qui abrite une superbe collection de peintures, dessins, lithos, estampes de ce peintre de renommée internationale. Et la guide là-bas, guide passionnée et passionnante, Anne van der Merch, me montra des œuvres d'après-nature qualifiées de réalistes. Paul Delvaux reproduit des paysages qu'il observe. Il est ensuite influencé par l'impressionnisme et par l'expressionnisme de Permeke, Ansor et de Smet. L'association anachronique d'objets sans lien apparent, placés de façon incongrue dans un décor habité par des personnages aux allures énigmatiques, le classe dans le courant surréaliste. Le monde de Delvaux est associé à l'Antiquité, mais surtout aux trains, aux trams et aux gares, et l'artiste aime peindre la femme et les squelettes. Alors on continue notre évasion, notre escapade à la côte belge. Et on arrive à Nieuport. Nieuport, qui est une ville historique, une station balnéaire, c'est aussi un port de pêche qui nous laisse découvrir le plus grand port de plaisance d'Europe du Nord et la capitale du poisson frais, possède en outre un patrimoine architectural intéressant. Et après avoir écouté Arnaud, eh bien, nous parlerons toujours de Nieuport, avec notamment le monument au roi Albert Ier.

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Le monument au roi Albert Ier en forme de rotonde de 30 mètres de diamètre, au centre de laquelle se trouve la statue équestre du roi Albert Ier. Vous avez le complexe des Cluses, nous sommes à Nieuport, connu sous le nom de Ganzepoort, la patte d'oie, située en face, a joué un rôle majeur lors de la Première Guerre mondiale. L'ouverture des écluses a provoqué l'inondation de la plaine de l'Isère en octobre 1914. Nieuport ou Nieport, c'est aussi une agréable station balnéaire avec sa digue et sa plage de sable fin. Et il fait bon circuler à pied ou à vélo à Nieuport, de la Zeedijk au Kaai par exemple. La Seastar vous permet en saison de découvrir la réserve naturelle IJsselmonding, l'estuaire de l'Isère, en longeant la Menk traditionnelle. Et un séjour à Nieuport peut être aussi gastronomique comme partout. De nombreux bons restaurants se trouvent sur la digue ou au Kaai. Vous avez par exemple le bistrot, le Fontench ou le Sailors qui sont de qualité. Alors on arrive à Ostende Zin in de Zee, Ostende croquer la mer, et comme me disait la taxi woman Marie Salutjes. À la sortie de la gare d'Ostende, le 3-mâts Mercator, c'est connu, le 3-mâts Mercator mouille dans le port de Plaisance, où il est conservé dans son état d'origine. Alors un endroit que j'aime beaucoup, c'est le Visserskaai. On sort de la gare d'Ostende, on prend vers la droite. Et le Visserskaai, connu pour ses restaurants et ses nombreux étals, présente aussi le Vistrap, c'est le seul marché aux poissons de la côte belge, ouvert aux particuliers. Et dès 7h du matin, bien l'estacade est le rendez-vous des amateurs d'excursions en mer. Le célèbre phare Langedelle domine la mer de ses 65 mètres et dirige les pêcheurs au port en toute sécurité. Alors un endroit que je vous conseille à proximité, c'est le fort Napoléon, construit à la demande de l'empereur, c'était en 1811, craignant que les Anglais attaquent le port d'Ostende. Le fort redevient un quartier d'artillerie pour l'armée allemande durant les deux guerres mondiales et profitait aussi de la très jolie vue au sommet des dunes. Nous sommes maintenant sur l'avenue Albert Ier. C'est l'endroit idéal pour la promenade. Les galeries royales, achevées en 1905, font 400 mètres de long et pendant de nombreuses années, les bourgeois aisés venaient s'y promener à l'abri du soleil et de la pluie. Le palais des Thermes est venu s'y ajouter au début des années 30 avec l'hôtel Thermaille Palace et sa brasserie Albert. Là, je conseille un passage, la brasserie Albert, c'est très bien, face à la mer, et quel plaisir de déguster, encore une fois, les croquettes crevettes, 28 euros, et le succulent Smeuïs. Alors le Smeuïs, c'est vraiment typique, je ne connaissais pas, c'est composé de crevettes grises sur un lit de purée avec un œuf frais refroidi, ça coûte 30 euros, et tout cela dans un intérieur art déco, attrayant, nostalgique et reposant.

Adamo, les filles du bord de mer. Donc quelques artistes belges durant cette émission. La première reine des Belges a passé une grande partie de sa vie à Ostende et y a rendu l'âme le 11 octobre 1850. Pour les amateurs de culture, donc il n'y a pas que la gastronomie et le paysage, pour les amateurs de culture, la maison de James Ensor est la demeure où l'artiste vécut et travailla jusqu'à sa mort en 1949. En 2024, la ville d'Ostende a rendu hommage au grand maître ostendais, né il y a 77 ans. La majeure partie de ses tableaux ont été créés dans l'atelier, aménagé au grenier de la maison de ses parents. Ensor est un peintre adhérent à l'expressionnisme, mais aussi, on peut dire, au symbolisme, au surréalisme et au modernisme. Quelques-unes de ses œuvres sont exposées au musée, donc c'est M-U et puis Z-2-E, musée, Zélamet, de Kunstmuseum Hanze, avec d'autres toiles d'expressionnistes flamands comme Permeke, le fauve Wouters et le post-impressionniste Van Rijsselberghe. Il existe une activité culturelle vraiment très très intéressante, ce qui s'appelle Beaufort. Beaufort positionne la côte belge comme destination touristique culturelle avec de nombreuses œuvres artistiques posées le long de la côte. On peut dire que Ostende est une ville verte et mon coup de cœur là-bas c'est le parc Léopold, aménagé en 1860 sur les anciens vestiges de la ville. Et l'admirable kiosque a été inauguré en 1885 et la ravissante horloge fleurie est mondialement connue. Je vous conseille, si vous êtes dans la région d'Ostende, une dizaine de minutes en tram, de Kusttram, je vous conseille de visiter le domaine de Raverseide, qui profite d'une situation exceptionnelle au bord de la mer, partiellement dans les dunes protégées. Il occupe aujourd'hui une surface de près de 50 hectares et a été agrandi, transformé en musée. Alors, au point de vue gastronomie, pour les amateurs de bière, passez absolument par le café-restaurant Hutbotteltje, à quelques pas du musée Ensor. Pour les amateurs, une quinzaine de bières au fût et une carte de plats régionaux. On peut tester les croquettes de crevettes grises, une fois de plus à la côte belge, et le Ostens Vispannetje, Opsmaak, gebracht met Trappewit. C'est un ragoût de poisson à la trappe, c'est une bière trappiste. Un merveilleux souvenir gastronomique pour 49 euros. Et vérifiez aussi l'appellation contrôlée pour les croquettes de crevettes d'Ostende fait maison et produits reconnus du terroir. Homemade Ostense Garnaal Croquette et également Erkend Streek Product. Comme hôtel à Ostende, bien voilà, je vous conseille l'hôtel Andromeda. C'est un 4 étoiles qui est situé vraiment juste face à la mer. Et alors, pas loin du Mercator, donc à plus ou moins 6-7 minutes à pied de la gare d'Ostende, vous avez l'hôtel Burlington, c'est un 3 étoiles, qui n'est pas mal non plus. Dans quelques instants, on va écouter le grand Jojo, un peu d'ambiance, le grand Jojo avec la mer du Nord, bien sûr.

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1: Avec le CUS Tram, le tram de la côte, vous avez 67 km de côte, de Depan à Knokke, et on peut s'arrêter notamment à De Haan, le Coq. La station du tram classé est un magnifique exemple d'architecture anglo-normande de la belle époque au littoral. On peut voir de belles villas en plein milieu des dunes. Et Albert Einstein y a séjourné pendant 6 mois, c'était en 1993. Et le domaine des Duinbosse fait 157 hectares au cœur historique du Coq. Se situe la potinière, c'est le poumon vert de la station, de 2 hectares. À Wenduine, le Spionkop est un merveilleux point de vue sur les polders, les dunes, la plage et la mer. Alors le voyage est relativement court, près de 3h30 pour se rendre au départ de Liège vers Ostende, donc c'est très facile. Vous avez ensuite le tram vers De Haan, Haanzee. Et mon premier contact là-bas à De Haan, avec la cuisine régionale, bien c'était l'hôtel des Brasseurs, face à l'arrêt du tram. Et une des spécialités est la croquette crevette, un délice, mais il y a autre chose, mais ça c'est vraiment la grande spécialité. Un autre endroit sympathique est la brasserie Beaufort. Et un autre endroit aussi que j'aime beaucoup, c'est Blankenberg. Et en dialecte régional, donc pas en irlandais ni en flamand, en dialecte régional, bienvenue à Blankenberg se dit Welcommen in Blankenberg. Et sous la conduite de Francine, guide passionnée, j'ai eu l'occasion de découvrir le centre Belle Époque, pas loin de mon hôtel d'ailleurs, Hazard, juste en face, le centre Belle Époque. Après la guerre entre l'Allemagne et la France en 1875, règne une période de bien-être, de stabilité, et la bourgeoisie européenne connaît une certaine prospérité. Le tourisme gagne en importance grâce à la construction du casino, du pier, de nombreuses villas majestueuses et de grands hôtels, et Blankenberg devient à ce moment-là une station balnéaire importante. La Belle Époque est plutôt un esprit du temps. Cette nouvelle sorte de bourgeoisie industrielle veut l'air pur, échapper à l'ennui, s'amuser. Et l'art nouveau, présentant des lignes courbes et des arabesques, se situe entre 1890 et 1914, tandis que l'art décoratif, l'art déco, ça c'est à partir de l'exposition de 1925 à Paris.
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Léo Ferré, comme à Ostende. Un autre endroit fabuleux à découvrir à Blankenberg est la maison Mahutte. C'est la plus vieille maison de pêcheurs de la côte belge de la fin du XVIIIe siècle. Et un conseil pour les amateurs de bonne bière, on peut déguster notamment la Cocoteut, la divine bière locale brune ou blonde. Les pêcheurs étaient très superstitieux. Ils étaient convaincus qu'un bourreau de Roeschaard errait dans les environs de Blankenberg. Et pour se protéger contre le harcèlement de l'esprit, ils ont reçu un lapname, on pourrait peut-être traduire par un sobriquet, un autre nom. De cette façon, le fantôme ne pouvait plus les intimider. Et le dernier pêcheur qui a vécu dans le cottage Mahutte était Peter de Bruyn, et son faux nom était P. Mahutte, d'où le nom de cette belle maison à visiter. C'est un peu moins connu, mais c'est dans la rue principale, pas loin de la mer, donc c'est la maison Mahutte de Blankenberg. Sea Life, c'est le monde du poulpe, où l'on peut découvrir la faune du littoral rocheux, soit plus de 2000 créatures dans de magnifiques aquariums. Vous rencontrez des manchots cocasses, des loutres, des lions de mer, des otaries, des phoques. Sea Life s'occupe aussi de soigner des phoques blessés. La table de Blankenberg est à conseiller également, notamment au restaurant Tundul. Là, nous sommes à quelques pas du parc Léopold. C'est une adresse sublime à conseiller aux fins gourmets. Le menu Tundul à 60 euros propose par exemple l'anguille au vert, le homard et le dessert de vanille. Vous avez également la brasserie José à la Visserstraat, dans à plus ou moins 10 minutes à pied de mon hôtel Hazard, qui présente un cadre agréable, une ambiance musicale de jazz et de blues. Et à la carte, on trouve notamment les huîtres, les croquettes de crevettes, les coquilles Saint-Jacques et une bière pour les amateurs, encore une fois, la Bruxezotte. Donc c'est fait à Bruges, hein, la Bruxezotte. Mon hôtel, c'était l'hôtel Hazard, un 4 étoiles, situé à la Hoogstraat 25. Et là, on est à 7-8 minutes à pied de la digue. Et pour terminer cette évasion à la côte belge, eh bien, je conseille Knok. Knok qui est renommé, bien sûr, hein, c'est une station select. Knok est renommé pour sa longue plage, ses élégantes boutiques, son golf renommé, son casino, la station du Zoot, les superbes villas. Et pour profiter de cette escapade de la côte belge, eh bien, on peut déguster aussi cette délicieuse cuisine de poisson, par exemple à La Guerra, le restaurant La Guerra de l'hôtel Terdeunen, 3 étoiles à Heist an See. Et là, Glenn, le chef du restaurant La Guerra, présente une belle carte de produits locaux. Un endroit alors majestueux, le Zwin. Le Zwin, j'étais souvent là en hiver. Le Zwin en hiver se présente comme un endroit nature exceptionnel, avec la présence de quelques cigognes à l'entrée du site. Le Zwin est surnommé l'aéroport des oiseaux et il permet aux visiteurs d'apprendre en s'amusant. Alors, bon voyage à la côte belge, bien c'est Goedreis naar de kust. Mais j'ai relevé aussi quelques mots en dialecte ostendais. C'est Goedreis aan de zee, bon voyage à la mer. L'office du tourisme de Flandre occidentale s'appelle Westtour, donc en un mot, Westtour, Westtour.be, Westtour.be. Et vous avez aussi le littoral en un mot.be. Donc merci de votre attention. Dank u voor uw aandacht. À bientôt, tot binnenkort. Et dans 15 jours, eh bien, ce sera une émission spéciale sur Paris. Alors, ce sera le Paris, mais avec parfois des endroits un peu moins connus. Donc je parlerai de places, de ponts, vraiment d'endroits qu'on retrouve un peu moins dans les différents guides. Je parlerai également des brasseries, les brasseries connues dans Paris. Et dans un mois alors, ce sera le 30 juin, ce sera la dernière émission avant la pause de l'été. Après, on reprendra au mois de septembre. Et le 30 juin, ce sera la Corse, l'île de beauté. Ça, c'est un des plus beaux endroits naturels en Méditerranée. Donc voilà, merci de votre écoute et à bientôt. Merci à Jeroen pour la technique. Et dans 15 jours, on retrouve notre ami Jacques Chaumont. À bientôt, merci. Tot binnenkort, dank u.

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1: Vous avez reconnu évidemment Tino Rossi, qui, comme chacun sait, est corse. Buongiorno, José Burgeon, buongiorno. À 83 km des côtes d'Italie, à 180 km de Nice, à 12 km de la Sardaigne, se situe la Corse. La Corse, l'île de beauté ou Calliste dans la Grèce antique, c'est-à-dire la plus belle. Marguerite Duras écrivait « Jaune le soleil, bleu le ciel et belle la Corse ».
2: La Corse est la quatrième île de la Méditerranée, après la Sicile, la Sardaigne et Chypre. Elle fut occupée dès l'Antiquité par les marins venant de Ligurie, de Grèce et d'Afrique qui faisaient escale. La Corse est trouvée aussi dans le rayon d'expansion des républiques maritimes italiennes, Gênes et Pise. L'île compte environ 350 000 habitants, sa capitale administrative est Ajaccio. Le nord de l'île est dominé par le Cap Corse et ses paysages sauvages, tandis que le sud est réputé pour ses plages paradisiaques et ses falaises spectaculaires.
1: D'accord, d'accord. Mais parlons maintenant de Napoléon, un autre Corse bien connu. Napoléon est né à Ajaccio le 15 août 1769. Il est proclamé empereur des Français le 12 mai 1804. En 1807, il domine l'Europe. Napoléon disait d'elle « Je la reconnaîtrai entre mille grâce au parfum de son maquis ». Le musée de la Maison Bonaparte attire chaque année des milliers de visiteurs.
2: Alors pourquoi se rend-on en Corse? Pour la beauté naturellement, hein, l'île de beauté, mais c'est aussi pour le climat. Le climat de la Corse est typiquement méditerranéen, nuancé par l'altitude, l'environnement maritime et les vents. Et dans la région de Bastia, donc nous sommes dans le nord de l'île, le climat est plus chaud et sec.
1: Alors, le maquis, du nom macchia en langue corse, est constitué par un tapis végétal continu extrêmement dense et pouvant atteindre 6 mètres de hauteur. Citons notamment le ciste, un arbrisseau touffu à feuilles vert sombre, le calicotome, une sorte de genêt à fleurs jaunes et à fortes épines, l'arbousier qui porte des fleurs blanches et des feuilles vertes et dont les fruits sont rouges vifs d'octobre à janvier. Le genévrier avec ses baies d'un brun rouge, le myrte avec ses baies d'un noir bleuâtre, le lentisque de la famille des pistachiers, les chênes-lièges, les châtaigniers, les pins maritimes, les hêtres et les bouleaux.
2: Alors on se rend en Corse aussi pour l'art. L'art est bien présent en Corse avec notamment les alignements de Stantari à Sartène, les monolithes, les tours génoises, les maisons rurales hautes, massives, austères, en granit ou en schiste. Il y a également les bergeries en pierre sans mortier, disséminées dans les montagnes qui abritent de mai à octobre les bergers et leurs bêtes.

0: C'était quatre mots sur piano avec Patrick Fiori, Jean-Jacques Goldman et Christine Ricol. En fait, Patrick Fiori, il est né à Marseille, mais il est issu d'une mère ajaxienne. Il réside dans une maison discrète près d'Ajaccio. Et on peut dire que Patrick Fiori est devenu vraiment un véritable ambassadeur de la culture, de la langue et de la musique corse.
1: Parlons maintenant, José, de la langue corse. La langue corse est une langue latine, riche et proche du toscan. Alors, José, je vous mets au défi de nous prononcer quelques mots en langue corse.
0: Oui, alors ça ressemble beaucoup à l'italien. Le corse est aussi appelé corsu ou encore lingua corsa, donc lingua, lingua. Les jours de la semaine, par exemple, luni, marti, mercuri, giovi, venari, sabato, en espagnol et en italien, domenica en italien, la flore, donc fiori, et l'arburi, le maquis, macchia, l'arbousier, c'est l'albitru, le chêne, aleccia, la vigne blanche, avitalba, et le ciste qu'on trouve beaucoup dans le maquis, c'est umuju.
1: Eh bien, vous êtes un brillant linguiste, José. Parlons maintenant d'Ajaccio. Ajaccio possède un port animé où arrivent ferries et bateaux de croisière. Son centre historique est composé de ruelles charmantes et de places ombragées. Les marchés locaux permettent de découvrir les spécialités corses traditionnelles.
0: Et les plages proches du centre attirent de nombreux visiteurs en été. La ville est entourée de magnifiques paysages entre mer et montagne. Ajaccio offre un mélange unique d'histoire, de culture et de beauté naturelle. Et il faut absolument visiter là le musée de la maison Bonaparte.
1: Et à l'entrée du golfe d'Ajaccio, les îles sanguinaires se composent de quatre îlots rocheux aux paysages sauvages et préservés. Leur nom viendrait de la couleur rouge des rochers au coucher du soleil. Les îles offrent des panoramas spectaculaires sur la mer Méditerranée. Le phare de la Grande Sanguinaire est l'un des symboles du site. La faune et la flore y sont particulièrement riches et protégées.
0: Et le site est très apprécié des amateurs de photographie et de nature. Des excursions en bateau permettent de découvrir les îles depuis Ajaccio. Les couchers de soleil également sur les îles sanguinaires sont célèbres dans toute la Corse. Et ce lieu représente certainement l'un des paysages les plus emblématiques de la région ajaccienne.
1: Alors parlons maintenant de Calvi. Calvi est une célèbre station balnéaire située en Haute-Corse. Sa grande citadelle domine la baie et offre une vue spectaculaire sur la mer. La ville possède un port de plaisance très animé en été. Ses longues plages de sable, sable fin même, attire de nombreux touristes. Calvi est également réputé pour ses festivals musicaux et son ambiance festive. Selon une légende locale, Christophe Colomb serait né à Calvi. La région de la Balagne, autour de la ville, est connue pour ses villages pittoresques.

0: C'était Corsica, Patrick Fiori et Patrick Bruel. Nous sommes à Bastia. Bastia est l'une des villes les plus importantes de Corse. Située au nord-est de l'île, elle possède un grand port commercial et maritime. Le vieux port est un lieu emblématique entouré de façades colorées. Je vous invite à visiter la place Saint-Nicolas, très appréciée pour ses cafés et ses promenades. Bastia conserve une forte influence italienne, comme la Corse en général, dans son architecture et sa culture. La citadelle domine la ville et rappelle son passé génois. La ville est aussi un excellent point de départ pour découvrir cette belle région qu'on appelle le Cap Corse.
1: D'accord, alors parlons maintenant, José, de l'île Rousse. L'île Rousse est une charmante station balnéaire de la Balagne. Elle doit son nom aux rochers de granit rouge qui bordent la côte. La ville possède de belles plages aux eaux turquoises et limpides. Son marché couvert est célèbre pour les produits corses locaux. Le phare de la Pietra offre un magnifique panorama au coucher du soleil. L'ambiance y est paisible et très agréable pour les vacances. L'île Rousse séduit par son antiquité, et l'antiquité effectivement, et la beauté de ses paysages. Et puis une anecdote, José, figurez-vous qu'il y a à l'île Rousse un train touristique. Et vous ne savez peut-être pas que ce train touristique est exploité par un Jalétois. Il s'appelle Jean-Marc Grégoire, bien connu à Jalet, notamment dans le monde du carnaval. Alors Jean-Marc, si tu nous entends en Corse, eh bien, tu as le bonjour de tous les Jalets, toi. Maintenant, après avoir parlé de l'île Rousse, eh bien, un tour de Corse passe par Cargèse, charmant village situé sur la côte ouest de la Corse. Il est connu pour son histoire.

0: Le site est très apprécié des amateurs de randonnée et de nature. Les célèbres ponts génois ajoutent un charme historique au paysage. La végétation méditerranéenne entoure les chemins et parfume l'air. Les eaux claires de la rivière invitent à la baignade durant l'été. Et les gorges offrent un cadre calme et spectaculaire. Et là, nous sommes loin des grandes villes.
1: Les calanques de granit rose de Piana sont l'un des sites naturels les plus célèbres de Corse. Situées sur la côte ouest de l'île, elles sont classées au patrimoine mondial de l'UNESCO. Les falaises plongent spectaculairement dans la mer Méditerranée. Le vent et l'érosion ont sculpté des formes rocheuses étonnantes au fil du temps. La route qui traverse les calanques offre des panoramas magnifiques à chaque virage.
0: Et le site est particulièrement impressionnant, toujours au coucher du soleil. J'insiste, c'est vraiment une des caractéristiques des grands moments quand on visite la Corse, lorsque les rochers deviennent flamboyants. Des sentiers permettent de découvrir les paysages à pied et d'admirer la nature sauvage. La mer turquoise contraste avec les roches rouges et crée un décor tout à fait exceptionnel. Nous sommes en Corse.

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bonsoir à tous sur Radio 4910. C'est un plaisir de vous retrouver pour Jazz Mania, votre émission consacrée au jazz sous toutes ses coutures. Ce soir, nous partons à la découverte de cette musique riche et complexe où chaque note est une histoire, chaque solo une aventure. Préparez-vous à être surpris, ému, transporté. Bienvenue dans l'univers du jazz.

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Bonsoir à tous et merci de rester à l'écoute de Radio 4910 pour cette deuxième heure de Jazz Mania. Si la première heure vous a fait vibrer, accrochez-vous car nous avons gardé des pépites pour la fin. Cette dernière heure est dédiée aux explorateurs du jazz, ceux qui aiment se laisser surprendre et émouvoir. Prêt pour une nouvelle immersion dans l'univers du jazz ? C'est parti !

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Et c'est la fin de Jazzmania pour ce soir sur Radio 4910. Merci à tous pour votre écoute et pour avoir fait de cette soirée un moment spécial. On se retrouve la semaine prochaine pour une nouvelle plongée dans l'univers du jazz avec toujours plus de morceaux qui font vibrer l'âme. En attendant, gardez le swing dans vos cœurs. À très bientôt et merci encore.

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